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2: Bonjour à tous, à la une de l'actualité. Une réunion d'urgence sur les carburants prévue aujourd'hui à Matignon. Le gouvernement doit examiner de nouvelles aides face à la flambée des prix avec un gazole autour de 2,41 euros le litre en moyenne. Parmi les pistes figure l'aide de 100 euros pour les travailleurs modestes qui roulent beaucoup, déjà mise en place mais encore peu demandée. La France et le Canada veulent resserrer leurs liens depuis Saint-Pierre-et-Miquelon. Emmanuel Macron et le Premier ministre canadien Marc Carney ont annoncé un rapprochement dans les domaines de la pêche, de la sécurité et de l'énergie. Le président français souligne notamment l'importance des projets canadiens de gaz naturel liquéfié pour l'Europe. Les deux dirigeants ont également appelé à renforcer leur coopération sur l'intelligence artificielle. Une famille a été séquestrée près de 2 heures dans sa maison dans le Pas-de-Calais. C'était dans la nuit de samedi à dimanche. Plusieurs hommes cagoulés ont menacé un entrepreneur spécialisé dans les crypto-monnaies, sa femme et leurs deux enfants de 8 et 12 ans. Environ 40 000 euros en actifs numériques ont été dérobés. À l'étranger, l'AfD arrive en tête en Allemagne, dans le Mecklembourg-Poméranie-Occidentale. Le parti d'extrême droite recueille entre 37 et 38% des voix, selon les premières estimations, devant les sociaux-démocrates du SPD. À Berlin, c'est Die Linke qui arrive en tête avec jusqu'à 26% des suffrages. Retour en France, vous nous écoutez peut-être au volant de votre voiture et sur l'autoroute, vous avez sans doute remarqué ces conducteurs qui roulent en continu au milieu des trois voies de circulation. Alors que la voie de droite est libre, c'est interdit et verbalisable, confirme l'ex-général de gendarmerie Arnaud Brovez.
3: C'est dangereux parce que on a un certain nombre de gens qui peuvent être excédés par ce genre de comportement et qui vont avoir tendance eux-mêmes à avoir un comportement répréhensible en dépassant par la droite.
4: Donc dans ces cas-là, il faut faire quoi ?
3: Moi, ce que je fais quand ça m'arrive, je déboîte par la gauche, je me rabats sur la droite directement, montrant finalement que la voie naturelle de circulation, elle est à droite.
4: Mais évidemment, il est interdit de faire une queue de poisson.
3: Il est interdit de faire une queue de poisson, et puis le dépassement doit se faire dans la limite des vitesses autorisées.
4: On peut être verbalisé pour rouler sur les voies du milieu ?
3: Tout à fait. Et on le fait régulièrement.
4: Et si on dépasse par la droite ?
3: Ah oui, alors là, c'est la circulation par la droite est bien entendu totalement prohibée et plus durement réprimée d'ailleurs que la circulation sur la voie médiane.
2: Reportage de Jacques Terrance. Et puis en football, la défaite de Marseille en Ligue 1 hier soir face à Paris, 2-1 pour la 5e journée. Au classement, Monaco est premier devant Lyon et le Paris FC. Marseille est avant-dernier. Passez une très belle journée.

0: à l'écoute de Radio 4 et de notre matinale. Alors, qui est le favori du jour? Quel outsider pourrait venir jouer les troubles fêtes et qui pourrait bien vous permettre de toucher le jackpot aujourd'hui? On laisse ça à quelqu'un qui connaît son sujet. Tom Kazak, ses impressions, ses favoris, ses coups de cœur, c'est tout de suite dans la chronique hippique de Tom Kazak sur Radio 4.
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2: Bonjour, bonjour à tous. Direction le nord de la France et l'hippodrome de La Capelle à l'occasion du Quintet Plus de ce lundi 21 septembre 2026. Disputé dans le prix de Laon sur les 2750 mètres de la piste corde à gauche, ils seront 16 protagonistes à en découdre pour la victoire. Départ prévu 13h55. En tête de notre sélection, le 12, jugé sur sa vraie valeur, il peut à très belle cote mettre tout le monde d'accord. Celui du 14, Inchot Jocelyn, pris en note le jour de sa rentrée, il devrait progresser sur celle-ci et de nouveau s'illustrer. Le 8, Jalimède, sur un parcours à son entière convenance. Le 13, Indien de Fontaine, incontournable en pareille société. Et enfin, le 15, Inérite, sur la montante actuellement, il complétera notre sélection. Une sélection que vous pouvez retrouver sur ma chaîne YouTube Tom Kazak, les pronostics hippiques avec mes dernières minutes. Donc notre choix aujourd'hui, premier le 12, Hippalio. Second le 14, Inchot Jocelyn. Troisième le 8, Jalimède. Quatrième le 13, Indien de Fontaine. Cinquième le 15, Inérite. Le second choix le 16, le 6 et le 11. Et à vous la fortune!

0: Allez, on fait une petite pause dans l'actualité. On regarde ce que les astres nous réservent aujourd'hui. Amour, travail, argent, humeur. Est-ce que les planètes sont avec vous ou est-ce qu'elles ont décidé de vous compliquer un petit peu la journée? C'est le moment de découvrir votre horoscope avec Camille. Alors que vous soyez bélier, taureau, gémeaux ou poisson, ouvrez grand les oreilles parce que ça pourrait bien vous concerner. Voici l'horoscope de Camille et ça se passe maintenant dans la matinale de Radio 4. Bonjour.
1: Bonjour à tous. Les béliers, une habitude que vous répétiez par automatisme pourrait être remise en question. Les taureaux, une question liée à votre espace de vie ou de travail retiendra toute votre attention aujourd'hui. Les gémeaux, ce lundi favorisera les initiatives qui vous font gagner en liberté. Quant à vous les cancers, en commençant la journée à votre rythme, vous serez beaucoup plus

efficace ensuite. Les lions, ce lundi vous invite à choisir par conviction et non par réflexe. Les vierges, une personne pourrait vous surprendre par une proposition ou une marque de confiance. Balance, choisissez les espaces qui vous donnent envie de réfléchir et d'échanger aujourd'hui. Quant à vous, les scorpions, vous pourriez découvrir qu'un obstacle venait d'une mauvaise coordination plutôt que d'un véritable désaccord. Sagittaire, vous serez sensible à l'ambiance des lieux que vous fréquenterez. Un environnement agréable, lumineux ou inspirant stimulera votre créativité. Les capricornes, établir un calendrier, un budget ou une méthode vous donnera une vision plus sereine de la suite. Du côté des Verseaux, vous adapterez une idée existante à votre manière et c'est cette combinaison qui fera toute la différence. Et puis enfin les poissons, ce lundi favorisera les intuitions discrètes mais pertinentes. Je vous souhaite à tous une très belle journée et un excellent début de semaine.

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1: Bonjour à tous, l'essentiel de l'actualité, une réunion d'urgence sur les carburants est prévue aujourd'hui à Matignon. Le gouvernement doit examiner de nouvelles aides face à la flambée des prix, avec un gasoil autour de 2,41 € le litre en moyenne. Parmi les pistes figure l'aide de 100 € pour les travailleurs modestes qui roulent beaucoup, déjà mis en place mais encore peu demandée. Une famille a été séquestrée près de 2 heures dans sa maison dans le Pas-de-Calais, c'était dans la nuit de samedi à dimanche. Plusieurs hommes cagoulés ont menacé un entrepreneur spécialisé dans les crypto-monnaies, sa femme et leurs 2 enfants de 8 et 12 ans. Environ 40 000 € en actifs numériques ont été dérobés. Et puis, dernières heures pour donner son avis sur les futurs billets en euros. La consultation lancée par la Banque Centrale Européenne se termine ce soir à 23h59. 10 séries sont proposées autour de 2 thèmes, les oiseaux et les institutions européennes ou des figures d'art et des sciences. Plus de 9 millions de personnes avaient déjà participé en mi-septembre. Et enfin, côté sport, le Paris Saint-Germain s'est imposé 2-1 face à Marseille hier soir au Vélodrome pour le classique. Ferran Torres a ouvert le score avant l'égalisation d'Angel Gomez. Marquinhos a lui ensuite offert la victoire au Paris Saint-Germain. Les Marseillais concèdent une 5e défaite consécutive et restent 17e de Ligue 1. Le Paris Saint-Germain est 6e.

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1: Bonjour à tous, à la une de l'actualité, une réunion d'urgence sur les carburants prévue aujourd'hui à Matignon. Le gouvernement doit examiner de nouvelles aides face à la flambée des prix avec un gazole autour de 2,41 euros le litre en moyenne. Parmi les pistes figure l'aide de 100 euros pour les travailleurs modestes qui roulent beaucoup, déjà mise en place mais encore peu demandée. La France et le Canada veulent resserrer leurs liens. Depuis Saint-Pierre-et-Miquelon, Emmanuel Macron et le Premier ministre canadien Marc Carney ont annoncé un rapprochement dans les domaines de la pêche, de la sécurité et de l'énergie. Le président français souligne notamment l'importance des projets canadiens de gaz naturel liquéfié pour l'Europe. Les deux dirigeants ont également appelé à renforcer leur coopération sur l'intelligence artificielle. Une famille a été séquestrée près de 2 heures dans sa maison dans le Pas-de-Calais. C'était dans la nuit de samedi à dimanche. Plusieurs hommes cagoulés ont menacé un entrepreneur spécialisé dans les crypto-monnaies, sa femme et leurs deux enfants de 8 et 12 ans. Environ 40 000 euros en actifs numériques ont été dérobés. À l'étranger, l'AfD arrive en tête en Allemagne, dans le Mecklembourg-Poméranie-Occidentale. Le parti d'extrême droite recueille entre 37 et 38% des voix, selon les premières estimations, devant les sociodémocrates du SPD. À Berlin, c'est Die Linke qui arrive en tête avec jusqu'à 26% des suffrages. Retour en France, vous nous écoutez peut-être au volant de votre voiture et sur l'autoroute, vous avez sans doute remarqué ces conducteurs qui roulent en continu au milieu des trois voies de circulation, alors que la voie de droite est libre. C'est interdit et verbalisable, confirme l'ex-général de gendarmerie Arnaud Brovez.
2: C'est dangereux parce que on a un certain nombre de gens qui peuvent être excédés par ce genre de comportement et qui vont avoir tendance eux-mêmes à avoir un comportement répréhensible en dépassant par la droite.
3: Donc dans ces cas-là, il faut faire quoi ?
2: Moi, ce que je fais quand ça m'arrive, je déboîte par la gauche, je me rabats sur la droite directement, montrant finalement que la voie naturelle de circulation, elle est à droite.
3: Mais évidemment, il est interdit de faire une queue de poisson.
2: Il est interdit de faire une queue de poisson, et puis le dépassement doit se faire dans la limite des vitesses autorisées.
3: On peut être verbalisé pour rouler sur les voies du milieu ?
2: Tout à fait, et on le fait régulièrement.
3: Et si on dépasse par la droite ?
2: Ah oui, alors là, c'est la circulation par la droite est bien entendu totalement prohibée, et plus durement réprimée d'ailleurs que la circulation sur la voie médiane.
1: Reportage de Jacques Terrence. Et puis en football, la défaite de Marseille en Ligue 1 hier soir face à Paris, 2-1 pour la 5e journée. Au classement, Monaco est premier devant Lyon et le Paris FC. Marseille est avant-dernier. A passé une très belle journée.
4: Bonjour à tous et bienvenue sur Radio 4 ce lundi matin. On commence la semaine avec une bonne dose d'air frais. Ce mardi matin, les randonneurs du Villenevois vous emmèneront marcher du côté de Benjamont. Une bonne façon de démarrer la journée en pleine nature et de vérifier si les jambes ont bien récupéré du week-end. L'info revient dans votre matinale tout à l'heure à 7h30. Bon réveil et bienvenue.

0: réveil et très belle matinée avec nous sur Radio 4 dans cette matinale de lundi. On balaye les rendez-vous de la semaine et ce mardi après-midi, rentrée studieuse pour l'Université du Temps Libre du Villeneuvois. Le cycle de conférences démarre à 14h30 au Centre Culturel de Villeneuve. Pour cette première conférence, Olivier K s'intéressera à Ambroise Paré avec un titre qui ne manque pas de piquant, La chirurgie dans la peau. Une plongée dans l'histoire de la chirurgie et dans le parcours d'Ambroise Paré, considéré comme l'un des plus grands noms de la médecine française. C'est ce mardi, 14h30, au Centre culturel de Villeneuve-sur-Lot. Ne bougez pas, dans quelques secondes, vous retrouverez les petites annonces, l'occasion pour vous de faire de bonnes affaires dès ce lundi matin avec Radio 4.
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Bonjour à toutes et à tous, c'est l'heure de vos petites annonces sur Radio 4. Des ventes, des recherches, des offres de services, c'est parti pour les annonces du jour. Et pour commencer, plusieurs objets et équipements sont proposés à la vente. Des jeans de marque Levi's en taille 36 à 10 euros pièce. Également disponibles des chaussures, bottines, bottes, sandales et tennis en cuir à 5 euros la paire. Deux fauteuils paillés en bois sont à vendre au prix de 100 euros. Côté électroménager, à vendre un congélateur coffre Liebert de 360 litres et un autre congélateur Liebert avec 7 tiroirs est également disponible au prix de 100 euros. À vendre également un pressoir à vendange, une cuisinière à bois et du bois de chauffage de châtaignier. Pour la maison, à vendre un meuble télé hi-fi de style rustique 60 euros et une petite table basse de style moderne en verre à 30 euros. À vendre aussi un porte-vélo pour deux vélos adaptables sur l'attelage d'une voiture, 65 euros. Côté bricolage, une petite meuleuse électrique est proposée à 30 euros et une grosse meuleuse à 50 euros. Autre vente, un living Louis XV accompagné d'une table avec rallonge et de 6 chaises, le tout pour 800 euros. Et pour terminer cette série d'objets à vendre, une remorque de voiture Trigano d'1,55 m sur 1 m avec roue de secours au prix de 350 euros. Et puis il y a aussi une recherche. Une personne cherche des jantes de 4L ou de Renault 5 en 3 trous. Passons maintenant au véhicule. Une moto Harley Davidson 1580 de l'année 2008 affichant 21 400 km est à vendre. Changement de rubrique avec les animaux. Un mouton est à vendre et deux petites chattes Isabelle ont été perdues dans le secteur de Bord. Une recherche de logement maintenant. Une auditrice cherche à louer une maison sur Villeneuve ou Bias avec une ou deux chambres ainsi qu'un petit jardin ou une cour et pour un loyer compris entre 500 et 700 euros. Et pour terminer, une auxiliaire de vie recherche un emploi auprès de personnes âgées en journée et en semaine sur Montflanquin et dans un rayon de 15 km autour. Voilà pour les petites annonces du jour. Peut-être avez-vous trouvé votre bonheur. Et pour déposer une annonce, obtenir un renseignement ou simplement retrouver les petites annonces, vous pouvez appeler la radio le matin au 05 53 36 60 50. Merci pour votre fidélité et rendez-vous très vite pour de nouvelles petites annonces sur Radio 4.

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1: Villeneuve se livre, le festival littéraire de Villeneuve-sur-Lot, c'est ce week-end au Théâtre Georges Legge. De nombreux auteurs ont répondu présents à l'invitation, parmi lesquels Hubert Haddad, parrain de cette 6e édition. Dominique Mounoyer, directeur des affaires culturelles, nous présente cet écrivain au lien étroit avec la Bastide.
2: Alors effectivement, Hubert Haddad était venu à Villeneuve-sur-Lot de mémoire en 2010, il est revenu plusieurs fois sur des salons de livres, et il est surtout venu aussi à l'invitation de la librairie Livresse, qui est un de nos partenaires sur le festival, et Hubert Haddad, président du festival littéraire cette année, c'est quelque part une reconnaissance aussi de la fidélité de cet auteur à Villeneuve-sur-Lot. Donc c'est un échange de bons procédés, on va dire, entre une ville qui apprécie beaucoup cet auteur et son œuvre et Hubert Haddad, dont on sait qu'il apprécie aussi Villeneuve-sur-Lot. Donc nous sommes très heureux, très honorés aussi, parce que Hubert Haddad compte parmi les auteurs majeurs de la littérature française. Hein. C'est quelqu'un qui est très très important, qui a une œuvre prolifique, qui a été aussi à l'origine d'un projet qui est la revue Apulée, qui est une revue absolument extraordinaire, une revue littéraire de très très grande qualité. Donc pour toutes ces raisons, et aussi pour le partenariat avec la librairie Livresse, nous sommes ravis vraiment de l'accueillir.
1: Autour d'Hubert Haddad, une cinquantaine d'auteurs confirmés ou émergents présenteront leur ouvrage paru dans l'année.
2: Nous essayons de travailler sur des auteurs au style différent, des policiers, de la littérature générale, pour que tous les publics soient concernés par l'offre du plateau. Nous apprécions aussi défendre des maisons d'édition et des auteurs qu'on ne voit pas forcément à la télévision, etc. Et pour nous, c'est important de partager le plaisir que nous avons à découvrir des auteurs. C'est le cas notamment des auteurs qui sont dans le prix du roman, puisque dans notre sélection, nous sommes attentifs à découvrir des textes que nous voulons défendre. Et puis nous avons la Ligue de l'Imaginaire, avec notamment Olivier Norek et ses camarades, qui sont des auteurs, alors pour le coup, de notoriété nationale. Et c'est un plateau de très très grande qualité que nous avons monté grâce au partenariat avec la librairie d'Elbert d'Agen sur l'imaginaire, sur le polar, mais pas que, le fantasy, etc. Pour les lecteurs qui aiment ce style, qui sera très intéressant.
1: Rendez-vous donc au Théâtre Georges Legge les 26 et 27 septembre.
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0: Bonne matinée à l'écoute de Radio 4. Amour, travail, argent, humeur. Est-ce que les planètes sont avec vous ou est-ce qu'elles ont décidé de vous compliquer un petit peu la journée? C'est le moment de découvrir votre horoscope avec Camille. Alors que vous soyez bélier, taureau, gémeaux ou poisson, ouvrez grand les oreilles parce que ça pourrait bien vous concerner. Voici l'horoscope de Camille, ça se passe maintenant dans la matinale de Radio 4. Bonjour Camille.
1: Bonjour à tous. Les béliers, une habitude que vous répétiez par automatisme pourrait être remise en question. Les taureaux, une question liée à votre espace de vie ou de travail retiendra toute votre attention aujourd'hui. Les gémeaux, ce lundi favorisera les initiatives qui vous font gagner en liberté. Quant à vous les cancers, en commençant la journée à votre rythme, vous serez beaucoup plus efficace ensuite. Les lions, ce lundi vous invite à choisir par conviction et non par réflexe. Les vierges, une personne pourrait vous surprendre par une proposition ou une marque de confiance. Balance, choisissez les espaces qui vous donnent envie de réfléchir et d'échanger aujourd'hui. Quant à vous les scorpions, vous pourriez découvrir qu'un obstacle venait d'une mauvaise coordination plutôt que d'un véritable désaccord. Sagittaire, vous serez sensible à l'ambiance des lieux que vous fréquenterez. Un environnement agréable, lumineux ou inspirant stimulera votre créativité. Les capricornes, établir un calendrier, un budget ou une méthode vous donnera une vision plus sereine de la suite. Du côté des Verseaux, vous adapterez une idée existante à votre manière et c'est cette combinaison qui fera toute la différence. Et puis enfin les poissons, ce lundi favorisera les intuitions discrètes mais pertinentes. Je vous souhaite à tous une très belle journée et un excellent début de semaine.

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2: Bonjour à tous, l'essentiel de l'actualité, une réunion d'urgence sur les carburants est prévue aujourd'hui à Matignon. Le gouvernement doit examiner de nouvelles aides face à la flambée des prix, avec un gasoil autour de 2,41 € le litre en moyenne. Parmi les pistes figure l'aide de 100 € pour les travailleurs modestes qui roulent beaucoup, déjà mis en place mais encore peu demandée. Une famille a été séquestrée près de 2 heures dans sa maison dans le Pas-de-Calais. C'était dans la nuit de samedi à dimanche. Plusieurs hommes cagoulés ont menacé un entrepreneur spécialisé dans les crypto-monnaies, sa femme et leurs deux enfants de 8 et 12 ans. Environ 40 000 € en actifs numériques ont été dérobés. Et puis, dernières heures pour donner son avis sur les futurs billets en euros. La consultation lancée par la Banque Centrale Européenne se termine ce soir à 23h59. 10 séries sont proposées autour de 2 thèmes, les oiseaux et les institutions européennes ou des figures d'art et des sciences. Plus de 9 millions de personnes avaient déjà participé en mi-septembre. Et enfin, côté sport, le Paris Saint-Germain s'est imposé de 2-1 face à Marseille hier soir au Vélodrome pour le classique. Ferran Torres a ouvert le score avant l'égalisation d'Angel Gomez. Marquinhos a lui ensuite offert la victoire au Paris Saint-Germain. Les Marseillais concèdent une 5e défaite consécutive et restent 17e de Ligue 1. Le Paris Saint-Germain est 6e. 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
12: Bonne matinée, bienvenue sur Radio 4, l'essentiel de l'actualité locale ce matin dans votre journal présenté par Pierre-Anthony Épinette. Bonjour Pierre-Anthony.
13: Bonjour Christophe et bonjour à tous. Dans l'actualité, retour sur d'abord les faits divers du week-end en Dordogne avec ce feu de forêt d'abord qui a parcouru environ 2 hectares. C'était hier après-midi à Bayac. 40 pompiers et 15 engins ont été mobilisés dans un secteur escarpé, difficile d'accès. Le feu, principalement limité au sous-bois, a été maîtrisé vers 18h. Aucun grimpeur ne se trouvait sur place et aucune évacuation n'a été nécessaire car le feu a pris au niveau d'un site d'escalade à Bayac, c'est pas très loin de Faux. Aucun blessé donc d'état déploré. L'origine de l'incendie reste pour le moment inconnue. Autre incendie, c'était samedi soir dans un immeuble de Bergerac au croisement des rues Turenne et de la Boétie précisément. Le feu parti du premier étage a été rapidement maîtrisé par une douzaine de sapeurs-pompiers. 10 personnes ont été évacuées ainsi que 2 chats. 2 habitants ont été relogés par leur famille et les 8 autres par la mairie de Bergerac. Aucun blessé n'est signalé à ce stade. Les parents d'un bébé de 13 mois mort en juin 2019 à Saint-Julien-de-Lampon sont jugés à partir d'aujourd'hui devant la cour d'assises de Dordogne. Ils sont accusés de violence ayant entraîné la mort sans intention de la donner. L'enfant avait été retrouvé inanimé au domicile familial avec des hématomes au visage. Les parents avaient évoqué une chute dans un escalier. Le procès doit durer 3 jours. Ils encourent jusqu'à 30 ans de réclusion criminelle. Zouer Aït El Arabi, 40 ans, comparé à partir d'aujourd'hui devant la cour d'assises de Lot-et-Garonne. Cette fois, il est accusé d'avoir violé, séquestré, frappé, menacé de mort 3 femmes en 2023 dans son appartement de Villeneuve-sur-Lot. L'homme diffusait alors une partie de son quotidien en direct sur une plateforme de streaming. Les 3 plaignantes décrivent un mode opératoire similaire et affirment avoir été retenues contre leur gré. Déjà condamné à de nombreuses reprises, l'accusé nie les faits. Le verdict est attendu mercredi. Les pompiers sont intervenus hier soir à Castelnau de Grattecambe après plusieurs explosions signalées dans une maison isolée. À leur arrivée, une épaisse fumée noire se dégageait d'un garage environ 50 mètres carrés attenant à une habitation de 300 mètres carrés. 4 personnes avaient évacué les lieux avant l'arrivée des secours. Selon leur témoignage, 3 à 4 explosions auraient été entendues. Les circonstances exactes de ce départ de feu restent à déterminer. Un homme de 25 ans a été interpellé samedi soir à Villeneuve après avoir menacé ses parents pour obtenir de l'argent destiné à acheter de la cocaïne. Souffrant de troubles psychiques et d'une addiction, il a été pris en charge par les autorités. Le jeune homme a finalement été interné au centre hospitalier de la Candélie pour y recevoir des soins adaptés. Autre chose, à présent, on va parler de ces tarifs du carburant qui s'enflamment et qui deviennent complètement fous. Faire le plein pour aller travailler devient difficile à supporter pour nous tous en milieu rural. Illustration avec des automobilistes interrogés dans une station-service du département. Ils racontent des déplacements incontournables et des budgets sous pression, entre attente d'un geste du gouvernement et colère. Certains évoquent même un retour dans la rue. Écoutez leur témoignage.
14: C'est impossible, c'est-à-dire qu'on ne peut plus rien faire. On paye une fortune de gasoil pour pouvoir aller bosser, emmener les enfants et jusqu'au moment où on pourra plus aller bosser, tout simplement. On n'a pas le choix parce qu'on est dans la campagne, donc pas de transport qui nous permettrait de faire l'économie de prendre le bus ou éviter de prendre notre véhicule, donc on ne peut pas changer nos habitudes.
15: Je travaille à 30 km d'ici, je suis sur 2 lycées, donc j'ai pas le choix en fait. Mais l'État me rembourse pas plus les trajets. Pour l'instant, non, moi j'attends rien, je pense que ça va continuer exactement de la même manière, à part essayer de recommencer à protester, je vois pas trop ce qui pourrait changer là.
16: Ça devient compliqué. Bien sûr, oui. Moi, je suis à la retraite, mais bon, quand même, c'est compliqué pour tout le monde. Hein.
17: Qu'est-ce que vous attendez du gouvernement ?
16: Plus rien. Le gouvernement, il faut qu'il change. C'est tous les mêmes. Hein. Ils promettent, et puis ils font rien de bon. On subit.
18: Moi, j'arrive encore à gérer, parce qu'en TP, ça va. Mais les autres clients, oui, on est obligé d'augmenter les prix. Et le problème, c'est que la moitié des clients refusent, donc on se retrouve sans boulot.
17: Donc ça impacte sur l'économie de l'entreprise.
18: De toute façon, c'est radical, en tous les cas. Moi, encore, je roule avec un petit camion, mais il y a d'autres gros camions dans l'entreprise où on monte à 1000 ou 1500, voire même 2000 euros le plein.
17: Est-ce que vous attendez des décisions du gouvernement, vous, professionnel de la route ?
18: Je m'attends à rien. Vous savez, moi j'ai 21 ans, alors je cherche à rien du tout.
19: C'est compliqué pour les fins de mois. On attend un geste du gouvernement.
17: Vous êtes salarié, vous êtes chef d'entreprise, vous êtes...
19: Je suis fonctionnaire. J'ai quand même pas mal de routes, de trajets pour aller au boulot. C'est un petit peu compliqué, sachant que s'ils envisagent de faire, ça touche une petite minorité. Pas forcément une minorité qui travaille, c'est compliqué. Il y a quelques années, c'était parti dans la rue pour 1 euro, on était à 1,30 euro, 1,40 euro, c'est déjà dans la rue. Maintenant, je comprends les gens qui mettent du temps à se bouger quand on se fait crever des yeux, qu'on perd des mains, mais ça finira par...
17: Il faudrait retourner dans la rue.
19: Retourner dans la rue, j'en sais rien. Justement,
17: est-ce que c'est la solution ?
19: Est-ce qu'il y a une autre issue à part la violence ? Est-ce qu'on ne nous pousse pas vers là ? Est-ce qu'il n'y aura pas vraiment au final que la violence pour arriver au bout ? On ne sait pas. Ça a toujours été comme ça, de toute façon. En France, tous les changements de République, et ça n'a jamais été pacifiquement, ça a toujours été dans la violence. Donc en fait, à un moment donné, il ne faudra pas qu'ils se posent des questions et qu'ils fassent des grands discours sur les gens qui sont violents, qui cassent. Ben ouais, à un moment donné, les gens ils en ont marre et puis il faudra compter après.
13: Et à propos du carburant, 2 hommes de 37 et 25 ans ont été interpellés après le vol de carburant commis dans la nuit de samedi à dimanche à Lougratte. Un bus a été siphonné le long de la RN21. Originaire de Cassionès, les suspects ont été arrêtés à Cancon et à leur domicile, puis placés en garde à vue. En bref, le congrès des maires de Lot-et-Garonne a enregistré vendredi une fréquentation record à l'Agen Agora. Plus de 225 maires du département étaient inscrits à l'Assemblée Générale dans un département où 42% des maires ont été renouvelés en mars. Guillaume Lepers, nouveau président de l'association, a placé l'accès aux soins au cœur de son discours, appelant à une mobilisation collective des élus. Il faut noter que les urgences du pôle de santé ont été encore fermées la nuit de samedi à dimanche ce week-end. Une centaine d'exposants étaient également présents pour favoriser échanges, rencontres et projets entre collectivités et partenaires. Enfin, cocorico, Abdelatif Benazi, ancienne gloire du SU Agen et ancien capitaine du 15 de France, a reçu les insignes de commandeur de l'Ordre National du Mérite des mains d'Emmanuel Macron. C'était le 17 septembre. À 58 ans, l'ancien troisième ligne, qui a passé 12 saisons à Agen entre 89 et 2001, vient également d'intégrer le Hall of Fame de World Rugby, une double distinction pour l'une des grandes figures du rugby agenais et français. Excellente journée à tous.
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13: C'est un magnifique début de semaine qui se profile une nouvelle fois sur l'ensemble de notre département avec des températures même chaudes annoncées cet après-midi, jusqu'à 28 ou 29 degrés à l'ombre ce lundi et des ressentis autour de 31. Ce matin, il fait un petit peu frais au lever du jour, une dizaine de degrés sur l'ensemble du Lot-et-Garonne. Un grand beau temps qui doit encore se maintenir demain avec une nouvelle fois une très très belle journée sur l'ensemble du Lot-et-Garonne. Un ciel qui sera bien bleu et un soleil bien présent sur l'ensemble du département. Des températures comprises entre 14 et 29 degrés à l'ombre l'après-midi. Mercredi, ce sera exactement la même chose. En fait, on est parti pour durer comme ça tout au long de la semaine. Pas de pluie à l'horizon avant peut-être la semaine prochaine, mais ce n'est même pas certain.
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13: À Salles, décès de Madame Béatrice Péchambert, épouse Guillot, survenue à l'âge de 50 ans. Ses obsèques religieuses seront célébrées aujourd'hui en l'église Saint-Vincent de Salles à 15h. L'inhumation aura lieu au cimetière de Salles. Les visites sont possibles ce lundi matin à la maison funéraire Gracia et Fils de Fumel. À Bourlens, décès de Madame Brigitte Duchesne, épouse de Benoît Chabert, un décès survenu à l'âge de 67 ans. Ses obsèques seront célébrées aujourd'hui au crématorium d'Alès et Cazeneuve à 15h30. Les visites sont possibles ce lundi matin à la maison funéraire Gracia et Fils de Fumel. À Villeneuve-sur-Lot, décès de Monsieur Hervé Loriol, survenu à l'âge de 90 ans. Ses obsèques civiles seront célébrées vendredi 25 septembre au crématorium de Tonnens à 15h30, suivi de la crémation au crématorium de Tonnens à 16h. Un dernier hommage peut lui être rendu à la chambre funéraire de Saint-Sylvestre-sur-Lot. Cet avis est communiqué par les pompes funèbres Moreno. À Villeréal, sa fille Jacqueline et son époux Éric, son fils Jean-Jacques et son épouse Muriel, ses petits-enfants et arrière-petits-enfants, parents et alliés, profondément touchés par les marques de sympathie qui leur ont été témoignées lors du décès de Madame Suzette Pourtine et Cussac, remercient toutes les personnes qui se sont associées à leur deuil. À Montflanquin, les familles Gembert, Issus, Beiris, Obadia, Darol et Haricot, profondément touchés par les marques de sympathie qui leur ont été témoignées lors du décès de M. Robert Gembert, remercient toutes les personnes qui se sont associées à leur deuil. La famille remercie particulièrement les infirmières de Montflanquin, Marion et Jessica, ainsi que tout le personnel du service de gériatrie du pôle de santé du Villeneuve pour leur gentillesse et leur accompagnement.

The Doors, c'était Teddy Swim sur Radio 4. Bon réveil, bon lundi à l'écoute de Radio 4. Avis aux jeunes qui ont envie de découvrir le rugby. À La Roque-Timbo, le club propose des entraînements pour les jeunes de 5 à 17 ans. Rendez-vous les mardis à 18h et les samedis à 10h30 au stade Raymond Delbès. Et le club recherche également des bénévoles et des éducateurs. Pas besoin d'être déjà formé, la formation peut être prise en charge par le club. Alors si vous aimez le rugby et que vous avez envie de transmettre, le ballon est dans votre camp. C'est à La Roque-Timbo, je vous rappelle les rendez-vous. Mardi 18h, samedi 10h30.

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1: Frérot à l'instant et Jérémy Frérot sur Radio 4. Bonjour à toutes et à tous, on démarre cette nouvelle semaine avec l'éphéméride. Aujourd'hui, lundi 21 septembre, nous sommes le 265e jour de l'année. Il nous reste donc 100 jours tout pile avant de tourner la page de 2026. Et surtout aujourd'hui, on souhaite une très bonne fête au Mathieu, mais aussi au Mathéo. Le dicton du jour nous emmène directement du côté des vendanges à la Saint-Mathieu. Cueille le raisin si tu veux. Un dicton parfaitement de saison, surtout si vous avez quelques grappes qui attendent encore dans le jardin.
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0: Bonjour à tous. À la une de l'actualité, face à la nouvelle flambée des prix des carburants, une réunion est prévue aujourd'hui à Matignon. Le gouvernement veut étudier de nouvelles aides alors que le gazole atteint désormais 2,41 euros le litre en moyenne, Jacques Terrance.
1: Oui, le gouvernement veut surtout cibler les automobilistes les plus fragiles. Plusieurs ministres doivent présenter à Matignon les pistes préparées pendant le week-end. Parmi elles, l'aide de 100 euros destinée aux grands rouleurs. Elle existe déjà, mais selon le ministre de l'Économie, Roland Lescure, la moitié des personnes qui pourraient en bénéficier ne l'ont toujours pas demandé. En revanche, l'exécutif écarte pour l'instant des mesures plus générales, par question notamment de revenir à une subvention massive à la pompe, comme en 2022. Le gouvernement refuse aussi une baisse des taxes ou un blocage des prix. La pression augmente. Pourtant, dimanche, le gazole atteignait 2,41 euros le litre en moyenne. Le samplon 95 10, 2,17 euros.
0: Merci Jacques. Un contexte économique qui risque de taper à la porte de la Maison Blanche. Emmanuel Macron et Donald Trump doivent échanger en marge de l'Assemblée Générale de l'ONU. Leur entretien est prévu ce soir à 23h35, heure française. Les deux présidents vont aborder les crises internationales, notamment en Ukraine et au Moyen-Orient. Au cours de son séjour, Emmanuel Macron doit aussi rencontrer le président ukrainien Volodymyr Zelensky. Avant New York, Emmanuel Macron est à Saint-Pierre-et-Miquelon. Aujourd'hui, l'archipel français dans le viseur de Donald Trump et son projet d'annexion. Emmanuel Macron et le premier ministre canadien Mark Carney ont annoncé un rapprochement dans les domaines de la pêche, de la sécurité et de l'énergie. Le président français souligne l'importance des projets canadiens de gaz naturel liquéfié pour l'Europe. Le chancelier allemand Friedrich Merz reconnaît un désastre électoral après deux scrutins régionaux hier. Son parti conservateur, la CDU, n'atteint pas les 5% nécessaires pour siéger au Parlement du Mecklembourg-Poméranie-Occidentale. L'extrême droite AfD arrive en tête avec environ 38% des voix. À Berlin, la gauche radicale devance également la CDU. Retour en France avec du sport, du football, la Ligue 1 et Marseille battus par le Paris Saint-Germain hier soir 2-1. Autre résultat hier, Auxerre a dominé Brest 2-1. 2-1 aussi pour Nice contre Lille. Au classement après 5 journées, Monaco est premier devant Lyon et le Paris FC. Marseille est avant-dernier, Le Havre dernier, place maintenant à la trêve internationale et à l'équipe de France. Les volleyeurs français poursuivent leur route à l'Euro. La France a éliminé le Portugal en 8e de finale hier soir, 3-7-0. Prochain rendez-vous, un quart de finale face à la Roumanie. Voilà pour l'actualité. Très belle journée à tous.

prochain rendez-vous avec l'info tout à l'heure, 8h30. Et dans quelques minutes, vous retrouverez les petites annonces, l'occasion pour vous de faire de bonnes affaires pour bien débuter la semaine. Saint Matthieu, ce lundi, est traditionnellement présenté comme l'un des grands évangélistes. Dans le calendrier populaire, les Matthieu sont décrits comme ingénieux et originaux. Leur couleur, le jaune, et leur chiffre porte bonheur, le 7. Alors aujourd'hui, si vous connaissez un Matthieu, vous savez quoi faire. Souhaitez-lui sa fête et avec un petit peu de chance, il vous offrira peut-être quelques grains de raisin.

0: Si vous venez tout juste de nous rejoindre sur Radio 4 dans la matinale. Ce mardi soir, les amateurs de loto ont rendez-vous en Dordogne, à Eymé. Les supporters du club de rugby organisent leur loto à la salle polyvalente. C'est un rendez-vous qui revient d'ailleurs tous les mardis soirs. Alors, à vos cartons du côté d'Eymé ce mardi soir.
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lundi, place aux petites annonces de Radio 4. Des pommes, du bois, du foin, du matériel agricole et même une Alfa Romeo, il y a de tout ce matin. On commence avec les bonnes choses à manger, des pommes gala à 1,20€ le kilo à venir chercher le week-end. Côté équipement, à vendre également une pompe pour piscine de marque Isaki à 100€ ainsi qu'un lot de produits pour piscine à 50€. Et pour les amateurs de bois ou de nature, 3 parcelles de bois de chêne en bordure de route sur la commune de Bajamont. Et à noter, l'une des parcelles possède un puits. À donner, cette fois-ci, des branches de chêne tombées lors de la tempête. On recherche près de Sainte-Sabine un artisan ou un particulier pour mettre en herbe un terrain argileux d'environ 300 mètres carrés. On recherche également une serrure de coffre fonctionnelle pour une Citroën Saxo. Côté agriculture, à vendre 300 boules le foin de 2025 à 2026 en diamètre 160 à 40€ pièce. Également disponible un pneu de tracteur arrière Michelin, dimension 650-65R38XM108. Et côté recherche, on cherche une cinquantaine de boules de foin de prairie ainsi que de la paille et du foin en bottes rondes et carrées. On recherche également une fourche frontale complète F10 pour tracteur Massey Ferguson 3095. Côté véhicule, une Alfa Romeo Giulietta diesel à boîte automatique de 2017 est à vendre. Elle a 103 000 km. Elle est aménagée avec 2 pédales d'accélérateur et un commutateur de choix. Le prix demandé, 8 000€. Voilà pour les petites annonces de ce lundi matin. Pour déposer votre annonce ou obtenir plus d'informations, vous appelez Radio 4 au 05 53 36 60 50. Vous pouvez également retrouver les petites annonces sur radio4.fr. 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

changement de chaussures. Et direction le Cochonnet, c'est à Biron que ça se passe. Le comité des fêtes organise un concours de pétanque sur le parking de l'ancienne école. Et pour les amateurs, bonne nouvelle, ces concours sont proposés tous les mercredis soirs jusqu'à la fin du mois d'octobre. De quoi perfectionner son tir ou perfectionner ses excuses pour avoir raté le carreau. C'est donc à Biron, c'est ce mercredi soir.

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1: Retour ce matin sur la rencontre que l'on a effectuée la semaine dernière avec Thierry Cotillard, président du groupement Les Mousquetaires, maison mère d'Intermarché, que Patrice Couturier a rencontré à la faveur de l'inauguration du nouveau campus de Sud Management à Agen. C'était l'occasion de lui poser quelques questions. On a parlé des prix du carburant la semaine dernière, mais on est revenu également avec lui sur la question du revenu des agriculteurs et du rôle de la grande distribution, dont le comportement est bien souvent dénoncé, car suspecté de mise en place de marges abusives. Écoutez les réponses de Thierry Cotillard.
2: Je passe un message aux producteurs locaux. Il y a une action immédiate à faire, c'est nos portes sont ouvertes. C'est-à-dire qu'on a redit à tous nos chefs d'entreprise qui, comme vous le savez, chez Mousquetaires sont indépendants, on doit favoriser la relation directe de la pro en local. Et donc, allez voir vos Intermarchés pour qu'on puisse voir comment on écoule votre production. On a pris 10 actions concrètes, je l'ai rappelé tout à l'heure. Dans le maraîchage ou le fruitier, on a décidé d'acheter plus cher parce que les volumes ne sont pas là. Et puis on a aussi décidé de vendre des calibres, les fameux fruits et légumes moches, pour les écouler. Donc allez discuter avec nos chefs d'entreprise, les consignes sont passées et on fait ça à court terme. Et puis sur le long terme, moi je pense qu'il faut inventer une relation qui soit contractualisée. C'est-à-dire qu'un agriculteur, c'est un chef d'entreprise, il a besoin d'investir, il a besoin de visibilité pour se dire dans 3 ans Intermarché continuera à m'acheter mes fruits, mes légumes ou ma viande. Et ben on doit s'engager sur des contrats avec des prix qui soient fixés en tenant compte du coût de production qui sécurise le revenu. C'est l'avenir, on le fait avec nos usines puisqu'on en a et on a des liens avec des agriculteurs. Et ben il faut qu'on développe ça aussi avec des gens qui n'ont pas forcément un lien avec nos usines mais avec un produit direct.
3: Bon, on vous présente souvent la grande distribution en général, hein, pas vous en particulier, comme un petit peu les fossoyeurs des centres-villes. Surtout sur des villes moyennes comme nous, on a 25 000, 30 000 habitants comme Villeneuve-sur-Lot par exemple ou Agen. Qu'est-ce qu'on peut faire

0: pour empêcher cette paupérisation de ces centres-villes et éviter que le business se fasse à l'extérieur de ces centres.
1: C'est un sujet extrêmement important parce que aujourd'hui on est un peu moins cité comme le coupable parce qu'on a surtout les plateformes chinoises qui sont terribles parce que tous les magasins, je pense aux textiles, aux chaussures, sont vraiment en danger. Je pense qu'il faut travailler avec intelligence avec nos acteurs, nos chefs d'entreprise locaux. C'est-à-dire qu'on a des vocations beaucoup plus petites que les grands centres commerciaux qui font 500, 600 mètres carrés en alimentaire et qui recréent du trafic, du flux. Et donc, on en a ouvert dans les grandes villes. Et je pense qu'après Bordeaux, après Toulouse, où on essaye d'en mettre partout, on doit aller sur des villes de 15 000, 10 000 habitants parce que ça recréera une dynamique. C'est-à-dire qu'il nous faut un loyer qui fasse qu'on s'y installe. Et derrière, il y aura d'autres commerçants parce que le commerce attire le commerce. Donc nous, en tout cas, les mousquetaires, c'est l'inverse. On veut aller vers plus de proximité urbaine. On est dans la proximité rurale et donc on est ouvert à toutes les discussions.
0: Est-ce que ça sent un petit peu la fin des hypermarchés et peut-être des surfaces un petit peu moins grandes dans les années à venir?
1: On ne croit pas aux hyper mégalos de 10 000, 50 000 mètres carrés avec du non-alimentaire qui se vend maintenant plutôt sur des plateformes digitales. On croit au plus gros format qu'on a, c'est-à-dire à l'hyper qui fera 6 000 mètres où on aura un plaisir d'aller faire ses courses parce que vous aurez du choix, nos produits, plein de producteurs locaux et on aime la gastronomie française. Mais on s'est limité à 6-7 000 mètres carrés, c'est le format que vous avez à Agen. On n'ira pas au-delà parce que au-delà c'est trop dangereux et surtout il y a un risque que le consommateur se détourne d'un modèle qu'on ne voudrait pas.
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14: Il est 8h30.
15: Bonne matinée, bienvenue sur Radio 4, l'essentiel de l'actualité locale ce matin dans votre journal présenté par Pierre-Anthony Épinette. Bonjour Pierre-Anthony.
16: Bonjour Christophe et bonjour à tous. Dans l'actualité, retour sur d'abord les faits divers du week-end en Dordogne avec ce feu de forêt d'abord qui a parcouru environ 2 hectares. C'était hier après-midi à Bayac. 40 pompiers et 15 engins ont été mobilisés dans un secteur escarpé, difficile d'accès. Le feu, principalement limité au sous-bois, a été maîtrisé vers 18h. Aucun grimpeur ne se trouvait sur place et aucune évacuation n'a été nécessaire car le feu a pris au niveau d'un site d'escalade à Bayac, c'est pas très loin de Faux. Aucun blessé donc d'état déploré. L'origine de l'incendie reste pour le moment inconnue. Autre incendie, c'était samedi soir dans un immeuble de Bergerac au croisement des rues Turenne et de la Boétie précisément. Le feu parti du premier étage a été rapidement maîtrisé par une douzaine de sapeurs-pompiers. 10 personnes ont été évacuées ainsi que 2 chats. 2 habitants ont été relogés par leur famille et les 8 autres par la mairie de Bergerac. Aucun blessé n'est signalé à ce stade. Les parents d'un bébé de 13 mois mort en juin 2019 à Saint-Julien-de-Lampont sont jugés à partir d'aujourd'hui devant la cour d'assises de Dordogne. Ils sont accusés de violence ayant entraîné la mort sans intention de la donner. L'enfant avait été retrouvé inanimé au domicile familial avec des hématomes au visage. Les parents avaient évoqué une chute dans un escalier. Le procès doit durer 3 jours. Ils encourent jusqu'à 30 ans de réclusion criminelle. Zouer Aitel Arabi, 40 ans, comparé à partir d'aujourd'hui devant la cour d'assises de Lot-et-Garonne. Cette fois, il est accusé d'avoir violé, séquestré, frappé, menacé de mort trois femmes en 2023 dans son appartement de Villeneuve-sur-Lot. L'homme diffusait alors une partie de son quotidien en direct sur une plateforme de streaming. Les trois plaignantes décryptent un mode opératoire similaire et affirment avoir été retenues contre leur gré. Déjà condamné à de nombreuses reprises, l'accusé nie les faits. Le verdict est attendu mercredi. Les pompiers sont intervenus hier soir à Castelnau-de-Grattecambre après plusieurs explosions signalées dans une maison isolée. À leur arrivée, une épaisse fumée noire se dégageait d'un garage environ 50 mètres carrés, attenant à une habitation de 300 mètres carrés. Quatre personnes avaient évacué les lieux avant l'arrivée des secours. Selon leur témoignage, 3 à 4 explosions auraient été entendues. Les circonstances exactes de ce départ de feu restent à déterminer. Un homme de 25 ans a été interpellé samedi soir à Villeneuve après avoir menacé ses parents pour obtenir de l'argent destiné à acheter de la cocaïne. Souffrant de troubles psychiques et d'une addiction, il a été pris en charge par les autorités. Le jeune homme a finalement été interné au centre hospitalier de la Candélie pour y recevoir des soins adaptés. Autre chose, à présent, on va parler de ces tarifs du carburant qui s'enflamment et qui deviennent complètement fous. Faire le plein pour aller travailler devient difficile à supporter pour nous tous en milieu rural. Illustration avec des automobilistes interrogés dans une station-service du département. Ils racontent des déplacements incontournables et des budgets sous pression, entre attente d'un geste du gouvernement et colère. Certains évoquent même un retour dans la rue. Écoutez leur témoignage.
17: C'est impossible, c'est-à-dire qu'on ne peut plus rien faire, on paye une fortune de gasoil pour pouvoir aller bosser, emmener les enfants, et jusqu'au moment où on ne pourra plus aller bosser, tout simplement. On n'a pas le choix parce qu'on est dans la campagne, donc pas de transport qui nous permettrait de faire l'économie de prendre le bus ou éviter de prendre notre véhicule, donc on ne peut pas changer nos habitudes.
18: Je travaille à 30 km d'ici, je suis sur 2 lycées, donc je n'ai pas le choix en fait. Mais l'État ne me rembourse pas plus les trajets. Pour l'instant, non, moi j'attends rien, je pense que ça va continuer exactement de la même manière, à part essayer de recommencer à protester, je vois pas trop ce qui pourrait changer là.
19: Ça devient compliqué, bien sûr, oui. Moi, je suis à la retraite, mais bon, quand même, c'est compliqué pour tout le monde. Hein.
20: Qu'est-ce que vous attendez du gouvernement ?
19: Plus rien. Le gouvernement, il faut qu'il change. C'est tous les mêmes. Hein. Ils promettent, et puis ils font rien de bon. On subit.
21: Moi, j'arrive encore à gérer, parce qu'en TP, ça va. Mais les autres clients, oui, on est obligé d'augmenter les prix. Et le problème, c'est que la moitié des clients refusent, donc on se retrouve sans boulot.
20: Donc ça impacte sur l'économie de l'entreprise.
21: De toute façon, c'est radical, en tous les cas. Moi, encore, je roule avec un petit camion, mais il y a d'autres gros camions dans l'entreprise où on monte à 1000 ou 1500, voire même 2000 euros le plein.
20: Est-ce que vous attendez des décisions du gouvernement, vous, professionnel de la route ?
21: Je m'attends à rien. Vous savez, moi, j'ai 21 ans, alors je cherche rien du tout.
22: C'est compliqué pour les fins de mois. On attend un geste du gouvernement.
20: Vous êtes salarié, vous êtes chef d'entreprise, vous êtes...
22: Je suis fonctionnaire. J'ai quand même pas mal de routes, de trajets pour aller au boulot. C'est un petit peu compliqué, sachant que s'ils envisagent de faire, ça touche une petite minorité. Pas forcément une minorité qui travaille, c'est compliqué. Il y a quelques années, c'était parti dans la rue pour 1 euro, on était à 1,30 euro, 1,40 euro, c'est déjà dans la rue. Maintenant, je comprends les gens qui mettent du temps à se bouger quand on se fait crever des yeux, qu'on perd des mains, mais ça finira par...
20: Il faudrait retourner dans la rue.
22: Retourner dans la rue, j'en sais rien, justement.
20: Est-ce que c'est la solution ?
22: Est-ce qu'il y a une autre issue, à part la violence ? Est-ce qu'on ne nous pousse pas vers là ? Est-ce qu'il n'y aura pas vraiment, au final, que la violence pour arriver au bout. On ne sait pas. Ça a toujours été comme ça, de toute façon. En France, tous les changements de République, et ça n'a jamais été pacifiquement, ça a toujours été dans la violence. Donc en fait, à un moment donné, il ne faudra pas qu'ils se posent des questions et qu'ils fassent des grands discours sur les gens qui sont violents, qui cassent. Ben ouais, à un moment donné, les gens, ils en ont marre et puis il faudra compter après.
16: À propos du carburant, deux hommes de 37 et 25 ans ont été interpellés après le vol de carburant commis dans la nuit de samedi à dimanche à Lougratte. Un bus a été siphonné le long de la RN21. Originaire de Cassionès, les suspects ont été arrêtés à Cancon et à leur domicile, puis placé en garde à vue. En bref, le congrès des maires de Lot-et-Garonne a enregistré vendredi une fréquentation record à l'Agen Agora. Plus de 225 maires du département étaient inscrits à l'Assemblée Générale, dans un département où 42% des maires ont été renouvelés en mars. Guillaume Lepers, nouveau président de l'association, a placé l'accès aux soins au cœur de son discours, appelant à une mobilisation collective des élus. Il est à noter que les urgences du pôle de santé ont été encore fermées la nuit de samedi à dimanche ce week-end. Une centaine d'exposants étaient également présents pour favoriser échanges, rencontres et des projets entre collectivités et partenaires. Enfin, cocorico, Abdelatif Benazi, ancienne gloire du SU Agen et ancien capitaine du 15 de France, a reçu les insignes de commandeur de l'Ordre National du Mérite des mains d'Emmanuel Macron. C'était le 17 septembre. À 58 ans, l'ancien 3e ligne, qui a passé 12 saisons à Agen entre 89 et 2001, vient également d'intégrer le Hall of Fame de World Rugby, une double distinction pour l'une des grandes figures du rugby agenais et français. Excellente journée à tous.
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16: C'est un magnifique début de semaine qui se profile une nouvelle fois sur l'ensemble de notre département avec des températures même chaudes annoncées cet après-midi jusqu'à 28 ou 29 degrés à l'ombre ce lundi et des ressentis autour de 31. Ce matin, il fait un petit peu frais au lever du jour, une dizaine de degrés sur l'ensemble du Lot-et-Garonne. Un grand beau temps qui doit encore se maintenir demain avec une nouvelle fois une très très belle journée sur l'ensemble du Lot-et-Garonne. Un ciel qui sera bien bleu et un soleil bien présent sur l'ensemble du département. Des températures comprises entre 14 et 29 degrés à l'ombre l'après-midi. Mercredi, ce sera exactement la même chose. En fait, on est parti pour durer comme ça tout au long de la semaine. Pas de pluie à l'horizon avant peut-être la semaine prochaine, mais ce n'est même pas certain.
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16: À Salles, décès de Madame Béatrice Péchambert, épouse Guillot, survenue à l'âge de 50 ans. Ses obsèques religieuses seront célébrées aujourd'hui en l'église Saint-Vincent de Salles à 15h. L'inhumation aura lieu au cimetière de Salles. Les visites sont possibles ce lundi matin à la maison funéraire Gracia et Fils de Fumel. À Bourlens, décès de Madame Brigitte Duchesne, épouse de Benoît Chabert, un décès survenu à l'âge de 67 ans. Ses obsèques seront célébrées aujourd'hui au crématorium d'Alès et Cazeneuve à 15h30. Les visites sont possibles ce lundi matin à la maison funéraire Gracia et Fils de Fumel. À Villeneuve-sur-Lot, décès de Monsieur Hervé Loriol, survenu à l'âge de 90 ans. Ses obsèques civiles seront célébrées vendredi 25 septembre au crématorium de Tonnens à 15h30, suivi de la crémation au crématorium de Tonnens à 16h. Un dernier hommage peut lui être rendu à la chambre funéraire de Saint-Sylvestre-sur-Lot. Cet avis est communiqué par les pompes funèbres Moreno. À Villeréal, sa fille Jacqueline et son époux Éric, son fils Jean-Jacques et son épouse Muriel, ses petits-enfants et arrière-petits-enfants, parents et alliés, profondément touchés par les marques de sympathie qui leur ont été témoignées lors du décès de Madame Suzette Pourtine et Cussac, remercient toutes les personnes qui se sont associées à leur deuil. À Montflanquin, les familles Gembert, Issus, Beiris, Obadia, Darol et Haricot, profondément touchés par les marques de sympathie qui leur ont été témoignées lors du décès de M. Robert Gembert, remercient toutes les personnes qui se sont associées à leur deuil. La famille remercie particulièrement les infirmières de Montflanquin, Marion et Jessica, ainsi que tout le personnel du service de gériatrie du pôle de santé du Villeneuve pour leur gentillesse et leur accompagnement.

Et ça s'est passé un 21 septembre en 1792. La République française est proclamée. En 1948, le boxeur français Marcel Cerdan devient champion du monde. Et puis en 1998, on apprenait la disparition de Florence Griffith Joyner, grande figure de l'athlétisme américain et triple championne olympique aux Jeux de Séoul en 1988. 21 septembre 2001 également, c'était la catastrophe de l'usine AZF à Toulouse, une explosion qui provoque la mort de 31 personnes et qui fera plus de 2500 blessés. Voilà pour ces dates qui ont marqué l'histoire. Des anniversaires également à fêter aujourd'hui. Quelques beaux anniversaires, on pense notamment au chanteur et poète canadien Leonard Cohen, né en 1934, à l'écrivain américain Stephen King, né en 1947, l'acteur américain Bill Murray, né en 1950, et puis du côté du cinéma français, on pense bien sûr ce matin à François Cluzet, également à l'honneur dans les anniversaires du jour. Bon anniversaire également, si vous le fêtez, comme ces personnalités, un 21.

0: Ce mercredi soir, c'est à 20h30 avec le festival Comet qui s'installe à Ciné 4 à Questionnaire. Au programme, une soirée consacrée au court-métrage avec trois films proposés au public. Une bonne occasion de découvrir des histoires courtes parce que parfois, 15 minutes de cinéma suffisent largement à raconter une très longue histoire. C'est à Questionnaire ce mercredi soir, début du festival Comet à 20h30.
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Radio 4 et bonne matinée de lundi. On organise notre semaine avec l'agenda de Radio 4 et les rendez-vous pour ce jeudi. Les amateurs de loto pourront tenter leur chance. Jeudi soir, le club de rugby des 4 cantons BHAP organise son loto à la salle des lotos de Castillonnès. Et là aussi, c'est un rendez-vous hebdomadaire. Les lotos ont lieu tous les jeudis soirs. Jeudi, toujours cinéma à Monsempron-Libos. Le cinéma Liberty à Monsempron passe lui aussi à l'heure du court-métrage, hein, comme à Castillonnès, avec le festival Comet, qui s'installe dans la salle pour une soirée consacrée au format court, une soirée cinéma qui permet de découvrir plusieurs univers en une seule séance. Rendez-vous jeudi soir au Liberty à Monsempron-Libos.

0: matinée, il est 9h. Tout de suite, les infos.
1: Bonjour à tous, à la une ce matin. Réunion d'urgence aujourd'hui à Matignon. Le gouvernement veut étudier de nouvelles aides pour faire face à la hausse des prix des carburants. Après Saint-Pierre et Miquelon, Emmanuel Macron a rendez-vous avec Donald Trump ce soir à la Maison-Blanche. Au cœur des discussions, les tensions internationales. Et puis en football, la série noire continue pour Marseille. 5e défaite de suite, battue par Paris hier soir en Ligue 1. Et puis un coup d'œil sur votre météo avec un ciel assez voilé que l'on retrouve aujourd'hui sur une grande partie du pays. Entre la moitié sud, le centre, les Pays de la Loire et l'Île-de-France. En Bretagne, en Normandie et dans le Grand Est, là, c'est plus dégagé de manière générale. Les températures au meilleur de l'après-midi prévoyaient 20 à Mulhouse et Lille, 22 à Paris, 25 degrés à Lyon, 27 à Marseille, 28 à Bordeaux, 29 à Toulouse et jusqu'à 32 degrés à Perpignan. Face à la nouvelle flambée des prix des carburants, une réunion est prévue aujourd'hui à Matignon. Le gouvernement veut étudier de nouvelles aides alors que le gazole atteint désormais 2,41 € le litre en moyenne, Jacques Terrance.
2: Oui, le gouvernement veut surtout cibler les automobilistes les plus fragiles. Plusieurs ministres doivent présenter à Matignon les pistes préparées pendant le week-end. Parmi elles, l'aide de 100 € destinée aux grands rouleurs. Elle existe déjà, mais selon le ministre de l'Économie, Roland Lescure, la moitié des personnes qui pourraient en bénéficier ne l'ont toujours pas demandé. En revanche, l'exécutif écarte pour l'instant des mesures plus générales, par question notamment de revenir à une subvention massive à la pompe, comme en 2022. Le gouvernement refuse aussi une baisse des taxes ou un blocage des prix. La pression augmente. Pourtant, dimanche, le gazole atteignait 2,41 € le litre en moyenne. Le samplon 95 10, 2,17 €.
1: Merci Jacques. Un contexte économique qui risque de taper à la porte de la Maison Blanche. Emmanuel Macron et Donald Trump doivent échanger en marge de l'Assemblée Générale de l'ONU. Leur entretien est prévu ce soir. À 23h35, heure française. Les deux présidents vont aussi aborder les crises internationales, notamment en Ukraine et au Moyen-Orient. Emmanuel Macron doit aussi rencontrer le président ukrainien Volodymyr Zelensky au cours de son séjour. Avant New York, Emmanuel Macron est à Saint-Pierre et Miquelon, l'archipel français dans le viseur de Donald Trump et son projet d'annexion. Emmanuel Macron et le premier ministre canadien Mark Carney ont annoncé un rapprochement dans les domaines de la pêche, de la sécurité et de l'énergie. Le président français souligne notamment l'importance des projets canadiens de gaz naturel liquide pour l'Europe. Le chancelier allemand Friedrich Merz reconnaît un désastre électoral après 2 scrutins régionaux hier. Son parti conservateur, la CDU, n'atteint pas les 5% nécessaires pour siéger au Parlement du Mecklembourg-Poméranie-Occidentale. L'extrême droite AfD arrive en tête avec environ 38% des voix. À Berlin, la gauche radicale devance également la CDU. Retour en France, la ministre de la Mer et de la Pêche attendue aujourd'hui au Gros du Roi dans le Gard. Catherine Chabot va rencontrer les professionnels sur leurs difficultés et l'avenir de la filière. Première étape ce matin à 7 dans l'Hérault. Les pêcheurs ont bloqué plusieurs ports de la Méditerranée la semaine dernière pour protester contre la hausse des prix des carburants. Vous nous écoutez peut-être au volant de votre voiture et sur l'autoroute, vous avez sans doute remarqué ces conducteurs qui roulent en continu au milieu des 3 voies de circulation alors que la voie de droite est libre. C'est interdit et verbalisable, confirme l'ex-général de gendarmerie Arnaud Brouez.
3: C'est dangereux parce que on a un certain nombre de gens qui peuvent être excédés par ce genre de comportement et qui vont avoir tendance eux-mêmes à avoir un comportement répréhensible en dépassant par la droite.
4: Donc dans ces cas-là, il faut faire quoi ?
3: Moi, ce que je fais quand ça m'arrive, je déboîte par la gauche, je me rabats sur la droite directement, montrant finalement que la voie naturelle de circulation, elle est à droite.
4: Mais évidemment, il est interdit de faire une queue de poisson.
3: Il est interdit de faire une queue de poisson et puis le dépassement doit se faire dans la limite des vitesses autorisées.
4: On peut être verbalisé pour rouler sur les voies du milieu ?
3: Tout à fait. Et on le fait régulièrement.
4: Et si on dépasse par la droite ?
3: Ah oui, alors là, c'est la circulation par la droite est bien entendu totalement prohibée et plus durement réprimée d'ailleurs que la circulation sur la voie médiane.
1: Reportage de Jacques Terrance. En cas de verbalisation, l'amende forfaitaire pour celui qui roule au milieu est de 35 €, mais pour le conducteur qui double par la droite, ça sera 135 € et un retrait de 3 points sur le permis. On passe au sport avec du football et Paris l'a emporté hier soir sur le terrain de Marseille en Ligue 1 sur le score de 2-1. Ferran Torres et Marquinhos ont marqué pour le PSG. Angel Gomez avait égalisé pour les Olympiens. Autre résultat hier, Auxerre a dominé Brest 2-1. 2-1 aussi pour Nice contre Lille. Au classement après 5 journées, Monaco est premier devant Lyon et le Paris FC. Marseille est avant-dernier, Le Havre dernier et place donc maintenant à la trêve internationale et à l'équipe de France. Et les volleyeurs français poursuivent leur route à l'Euro. La France a éliminé le Portugal hier soir en 8e de finale, 3-7-0. Prochain rendez-vous, un quart de finale contre la Roumanie. C'est la fin de votre journal. Passez un très bon début de semaine. 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
6: Bonne matinée à l'écoute de Radio 4, on change complètement d'univers, direction les hippodromes. Les chevaux sont prêts, les jockeys sont en selle, les turfistes ont les yeux rivés sur les pronostics et nous on va essayer de trouver le bon cheval avant tout le monde. Alors qui a les meilleures chances aujourd'hui? Quel outsider pourrait venir jouer les troubles fêtes? Et surtout, sur quel cheval Tom Kazak vous conseille-t-il de garder un œil pour le savoir? On retrouve tout de suite Tom Kazak pour sa chronique épique, les pronostics, les favoris et peut-être le tuyau du jour.
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7: Bonjour, bonjour à tous. Direction le nord de la France et l'hippodrome de La Capelle à l'occasion du Quintet Plus de ce lundi 21 septembre 2026. Disputé dans le prix de Laon sur les 2750 mètres de la piste corde à gauche, ils seront 16 protagonistes à en découdre pour la victoire. Départ prévu 13h55. En tête de notre sélection, le 12, jugé sur sa vraie valeur, il peut à très belle cote mettre tout le monde d'accord. Suivi du 14, Inshot Jocelyn, pris en note le jour de sa rentrée. Il devrait progresser sur celle-ci et de nouveau s'illustrer. Le 8, Jalimède, sur un parcours à son entière convenance. Le 13, Indien de Fontaine, incontournable en pareille société. Et enfin, le 15, Inérite, sur la montante actuellement. Il complétera notre sélection. Une sélection que vous pouvez retrouver sur ma chaîne YouTube Tom Kazak, les pronostics hippiques avec mes dernières minutes. Donc notre choix aujourd'hui, premier le 12, Hippalio. Second le 14, Inshot Jocelyn. Troisième le 8, Jalimède. Quatrième le 13, Indien de Fontaine. Cinquième le 15, Inérite. Le second choix le 16, le 6 et le 11. Et à vous la fortune!

bonne matinée, on retrouve les petites annonces de Radio 4 avec les rubriques animaux, logement et emploi. Côté animaux, à vendre aujourd'hui, une jument de 6 ans, croisée selle français et pure race espagnole. Elle a été débourrée à 3 ans et compte déjà de nombreuses balades à son actif. Elle est proposée au prix de 7000 euros. Et puis une jeune chienne est recherchée, un fox terrier beige et blanche, perdu dans le secteur de Saint-Aubin. Elle est pucée, si vous l'avez aperçue ou si vous avez des informations, pensez à nous contacter ce matin, 05 53 36 60 50. Côté logement, une auditrice recherche un logement sur Villeneuve-sur-Lot en échange d'une présence auprès d'une personne âgée. Une solution qui peut donc permettre de répondre à deux besoins, se loger tout en apportant une présence et un petit peu de compagnie. Côté emploi, une dame propose ses services pour effectuer des remplacements dans les familles d'accueil pour personnes âgées. Si vous avez besoin de quelqu'un pour assurer un remplacement, cette annonce peut vous intéresser. Voilà pour les petites annonces de ce lundi matin. Pour déposer votre annonce sur Radio 4, le 05 53 36 60 50. Retrouvez également les annonces sur radio4.fr. 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

0: bon lundi, bonne matinée. Oui, c'est lundi aujourd'hui, mais on prépare déjà notre week-end avec des rendez-vous pour ce vendredi matin. Les marcheurs des chemins de Tézac proposent une rando active. C'est à Blanquefort-sur-Briolance. Une rando active? Oui, donc si vous avez prévu une petite balade tranquille avec un arrêt toutes les 5 minutes pour admirer le paysage, il faudra peut-être revoir légèrement le programme. Vendredi soir, du cinéma à Cassionès qui propose une soirée consacrée au cinéma d'ailleurs. À partir de 18h30, deux films sont au programme, Cotton Queen en version arabe, puis Salvation en version turque. Et entre les deux projections, un buffet sera offert, du cinéma, des langues étrangères et quelque chose à grignoter entre les deux. Voilà une soirée qui coche pas mal de cases du côté de Cassionès ce vendredi soir.
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Bonne matinée, bienvenue sur Radio 4 ce matin, parce que pendant que nous, on essaie simplement de savoir comment va se passer notre journée, les planètes, elles, semblent déjà avoir leur petite idée. Alors aujourd'hui, qui va avoir la cote en amour? Qui pourrait décrocher une bonne nouvelle? Et surtout, qui ferait

0: regarder son compte bancaire. Allez, on prend les prédictions avec le sourire, on croise les doigts et puis on écoute Camille pour découvrir ce que les astres vous ont préparé pour aujourd'hui. Bonjour Camille.
1: Bonjour à tous. Les béliers, une habitude que vous répétiez par automatisme pourrait être remise en question. Les taureaux, une question liée à votre espace de vie ou de travail retiendra toute votre attention aujourd'hui. Les gémeaux, ce lundi favorisera les initiatives qui vous font gagner en liberté. Quant à vous les cancers, en commençant la journée à votre rythme, vous serez beaucoup plus efficace ensuite. Les lions, ce lundi vous invite à choisir par conviction et non par réflexe. Les vierges, une personne pourrait vous surprendre par une proposition ou une marque de confiance. Balance, choisissez les espaces qui vous donnent envie de réfléchir et d'échanger aujourd'hui. Quant à vous les scorpions, vous pourriez découvrir qu'un obstacle venait d'une mauvaise coordination plutôt que d'un véritable désaccord. Sagittaire, vous serez sensible à l'ambiance des lieux que vous fréquenterez. Un environnement agréable, lumineux ou inspirant stimulera votre créativité. Les Capricornes, établir un calendrier, un budget ou une méthode vous donnera une vision plus sereine de la suite. Du côté des Verseaux, vous adapterez une idée existante à votre manière et c'est cette combinaison qui fera toute la différence. Et puis enfin les Poissons, ce lundi favorisera les intuitions discrètes mais pertinentes. Je vous souhaite à tous une très belle journée et un excellent

C'est lundi aujourd'hui. Oui, mais on prépare déjà notre futur week-end avec pas mal de rendez-vous à ne pas rater dans notre région. Et tout d'abord, l'Assemblée Générale des Randonneurs du Villenevois. C'est à Saint-Radegonde, samedi. Rendez-vous à 9h30. Mais les marcheurs ne vont pas rester assis bien longtemps, vous allez voir, puisque ce samedi matin, une randonnée est également organisée au profit d'Octobre Rose. Le départ sera donné à 9h depuis la place du village, avec deux parcours proposés de 6 ou 8 km. Un déjeuner est également proposé sur réservation. Et la journée se terminera par une sortie spectacle avec les Contes du Cantou. Une journée qui associe sport, convivialité et solidarité.

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1: C'est l'un des moments forts de cette rentrée à Villeneuve-sur-Lot, la 6e édition du festival littéraire Villeneuve se livre, avec cette année la thématique Imaginez l'infini. Un festival qui prend ses quartiers au théâtre Georges Laigue à partir de ce vendredi 25 septembre et jusqu'à dimanche. Au menu, prix littéraire, rencontre avec les auteurs et ateliers autour de la lecture et de l'écriture. Angélique Muller, elle est la programmatrice du festival et elle nous explique l'importance cette année d'avoir pu nouer un partenariat avec la Ligue de l'Imaginaire.
2: Alors cette année, le partenariat va nous apporter essentiellement des auteurs de renom du domaine du polar, de l'imaginaire, puisque c'est un collectif d'auteurs qui rassemble une partie des plus gros auteurs de polar en France, Olivier Norek, Éric Giacometti, Nicolas Lebel, et un angle un peu différent. On travaillait le polar tous les ans, mais là on va vraiment un petit peu plus l'accentuer, donc ça c'est plutôt une bonne nouvelle pour nous.
3: Un prix qui en découle ?
2: Exactement, parce que la Ligue de l'Imaginaire remet donc tous les ans, enfin depuis l'année dernière, le prix Ensemble pour l'Imaginaire. Donc effectivement, on remettra leur prix le vendredi soir lors de la soirée d'inauguration du festival.
3: Et on garde bien sûr ce prix du roman, hein, Villeneuve-sur-Livre, hein, qu'on connaît depuis le début de cette nouvelle édition.
2: Ah oui, celui-ci nous tient à cœur parce que c'est vraiment le prix de la ville. C'est le prix de nouveaux romans, souvent de premiers auteurs, voire bon, deuxième roman. Mais c'est vraiment pour nous de dénicher et de faire découvrir des nouvelles plumes parce qu'ils en ont vraiment besoin, ces auteurs-là aussi.
3: Vous parliez de cette soirée du 25 septembre. C'est là où on va remettre les prix avec une très belle soirée, hein, une entrée gratuite au théâtre et une très belle soirée.
2: Depuis deux ans, on fait cette soirée au théâtre. Petite précision d'ailleurs, cette année, le festival se passera entièrement au théâtre au niveau de la rencontre des auteurs. Et donc, ça commencera le vendredi soir à 19h30 au théâtre, remise des prix. Et puis, vous verrez un très beau spectacle de Narcisse en avant-première, hommage à Prévert, puisqu'on ouvre l'année de la saison de Prévert. Il y aura, comme l'année dernière, des débats à l'Office de tourisme, nouveauté donc des débats sur la scène du théâtre. Et il y aura tout l'espace jeunesse qui sera donc dans les allées Paulnas avec les activités créatrices, avec des contes qui seront vraiment dans le parc. Donc en fait, on va circuler du théâtre à l'Office de tourisme.
3: Allez, on n'oublie pas le parrain du Festival 2026, Hubert Haddad, qui sera là avec nous. Combien d'auteurs cette année d'ailleurs ?
2: À peu près une cinquantaine, puisqu'on resserre un petit peu comme on est dans le théâtre. Et effectivement, Hubert Haddad, qui est un fidèle de Villeneuve se livre, on avait vraiment envie de mettre en avant et de lui offrir ce parrainage qui pour nous était très important.
3: On se retrouve le dimanche matin dans le hall de la mairie. Attention, pour un sacré événement.
2: Effectivement, il y aura la grande dictée. D'habitude, on la faisait le jeudi. Là, on va la faire donc le dimanche matin à 10h30 en présence d'Hubert Haddad, puisque le texte sera un texte de Hubert Haddad sur lequel tout le monde va travailler. Dictée à partir de 15 ans.
3: Voilà, donc c'est gratuit. Venez directement, hein. Soyez à l'heure. Surtout, c'est comme pour le spectacle du vendredi soir à 19h30. Vous n'accepterez pas le public après pour le respect aux artistes, hein, pour le spectacle de Narcisse. Donc 19h30 le vendredi. Et n'oubliez pas, 10h30 dans le hall de la mairie pour la dictée. Pour avoir plus de renseignements, Angélique, le petit fascicule.
2: On a un très joli programme qui est à disposition, qu'on peut retrouver en version numérique sur le site de la mairie. Et sinon, en version papier, qui est un petit peu partout dans la ville.
3: 19h30 le vendredi 25 septembre. On débute et on ouvre cette 6e édition du Festival littéraire à Villeneuve-sur-Lot avec la remise des prix et le spectacle de Narcisse sur Prévert. Et puis ensuite, bien sûr, on déroule samedi 26, dimanche 27 septembre, toute la journée, du côté du théâtre Georges Laigue, de l'Office de tourisme et du parc de la mairie. Merci beaucoup.
2: Merci à vous.
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0: bonne matinée, vous écoutez Radio 4, on ne va pas s'ennuyer ce week-end. Plusieurs rendez-vous sont à noter sur vos agendas. Rendez-vous ce samedi dès 10h avec la société de pêche de Villeréal qui organise une journée de pêche gratuite. C'est réservé aux personnes en situation de handicap. Rendez-vous à l'étang qui est situé au lieu dit Les Thermes à Sainte-Trope-de-Bord. Une buvette et de la restauration seront également proposées sur place. Une belle journée autour de la pêche, de la nature et de la convivialité ce samedi. Dès 10h, à peine déjeuner également, samedi 10h, Famille Rurale propose un atelier autour des huiles essentielles et de l'automne. Attention, l'inscription est nécessaire, un atelier pour préparer tranquillement le changement de saison, parce que oui, l'automne arrive, que l'on veuille ou non. Samedi toujours, 17h30, du cinéma, c'est au Liberty à Montsant-Pron-Libos. On pense également aux plus jeunes. Une sélection de courts-métrages accessibles dès 3 ans sera proposée. Une première expérience du cinéma sur grand écran pour les petits spectateurs et probablement une excellente occasion pour les parents de redécouvrir qu'un film de quelques minutes peut provoquer beaucoup de commentaires. Rendez-vous donc ce samedi à partir de 17h30 au cinéma Liberty de Montsant-Pron-Libos.
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0: très bonne matinée de lundi. Ce matin, on continue de parcourir toutes les animations qui sont organisées le week-end prochain. Et samedi soir, je peux vous dire qu'on ne va pas s'ennuyer du côté de Monsempron-Libos. C'est la festa. Rendez-vous sur la place de la mairie à partir de 19h. Au programme, un repas avec un jambon à la broche uniquement sur réservation. Puis place à la musique avec le groupe Destination. Et pour terminer la soirée, un feu d'artifice sera tiré depuis les cannelles. Repas, musique et feu d'artifice. Difficile de faire plus festif pour un samedi soir. C'est à Monsempron-Libos. Samedi toujours, si vous aimez des sorties un petit peu plus originales, rendez-vous au samedi soir à Vert-de-Biron. Le comité des fêtes organise à 20h30 une randonnée nocturne à l'écoute du brame du cerf. Le départ se fera depuis la salle des fêtes. Il est conseillé de réserver sa place et à l'arrivée, les participants pourront se réchauffer autour d'un tourin, d'un chabreau et de pâtisserie. Une soirée entre nature, écoute et gastronomie. Et surtout, quand vous entendrez le cerf bramer dans la nuit, évitez de lui répondre. Il pourrait prendre ça pour un défi.
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2: Dans ce bulletin de la municipalité de Villeréal, d'abord, la fête du cheval, incontournable rendez-vous. C'est ce dimanche 27 septembre à Villeréal. Des animations autour de la halle débuteront dès 10h30 jusqu'à la bénédiction des cavaliers prévue à 12h15 devant l'église. Le rassemblement des véhicules de collection sera lui aussi présent derrière la mairie ce même jour. Puis ensuite, l'après-midi, rendez-vous à l'hippodrome où des festivités seront proposées. Animations et jeux pour enfants, démonstrations et spectacles équestres. L'entrée sera de 8€ pour les plus de 12 ans uniquement. La nouvelle saison des transmission en direct du Metropolitan Opera de New York démarre. La municipalité de Villeréal donne rendez-vous samedi 3 octobre 18h55 à la salle François Mitterrand pour une comédie amoureuse de Mozart. C'est Così fan tutte, ça dure 3h57. Plus de renseignements au 05 53 36 00 37. La députée de Lot-et-Garonne, Emeline Ré-Rincher, tiendra une permanence à Villeréal. Ce sera le vendredi 9 octobre prochain. Elle recevra les habitants du territoire sans rendez-vous à la mairie entre 10h et midi.
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2: Et l'on reçoit aujourd'hui le maire de Villeréal, c'est Gilles Kellenec. Bonjour.
3: Bonjour.
2: Gilles, la saison vient de se terminer, saison estivale. Est-ce que vous pouvez nous dresser un petit bilan?
3: Oui, ben effectivement, c'est une saison toute particulière. On a subi bien sûr la canicule, etc. Donc c'est des choses sur lesquelles il faudra réfléchir en termes de tourisme. En termes de fréquentation, le mois de juillet a été un petit peu chagrin, notamment la première quinzaine. En revanche, on s'est bien rattrapé sur le mois d'août, qui a été assez exceptionnel. Et quant aux ailes de saison, elles sont constantes par rapport à l'habitude.
2: De nombreuses festivités et événements ont une nouvelle fois marqué l'été villeréalais.
3: Oui, on peut noter bien évidemment les événements habituels, mais tels que la Bodega. Bodega qui a quand même enregistré plus de 6000 entrées cette année, c'était exceptionnel. On peut parler des courses de trois nocturnes où par exemple, un soir, ils ont délivré 450 repas et refusé même jusqu'à 350 personnes. On peut parler aussi des marchés de producteurs dont la jauge a dépassé les 1500. Mais on peut aussi citer le premier festival aussi d'accordéon, c'était une réussite. Les rassemblements, bien sûr, de véhicules, d'époque, et j'en oublie.
2: Oui, il y en a eu tellement. Vous voulez aussi, du coup, en profiter pour faire quelques remerciements?
3: Oui, je voudrais tout particulièrement remercier et saluer le travail impressionnant qui a été effectué par l'Amicale des commerçants, menée par Jean-Yves Levaux. Je pourrais parler de la Bodega avec Fanfou Valadier, avec Pierre-Henri Amstrad aussi, etc. Mais j'en oublie, donc je vais pas tous les citer. Et puis, rajouter que aussi, grâce à eux, il y a aussi d'autres événements, comme le festival de jazz, les guinguettes. Et aussi remercier surtout tous les bénévoles, les élus, les agents de la commune qui se sont mobilisés tout au long de l'été pour cette réussite.
2: Et qu'avez-vous à dire justement aux personnes qui trouvent qu'il y a trop de monde l'été à Villeréal?
3: Alors, une réponse très simple. Le tourisme, c'est le fer de lance de notre territoire, c'est le fer de lance économique et Villeréal en profite, il fait fonctionner ainsi tous nos commerces et artisans qui peuvent rester ouverts tout au long de l'année grâce justement à ce qu'ils ont pu bénéficier au cours de l'été. J'encourage les gens en disant continuons sur cette lancée qui fait de Villeréal ce qu'il est aujourd'hui, un village bien sûr dynamique, attractif, puis où il fait quand même bon vivre.
2: Merci beaucoup Gilles Kellenec,
3: à très bientôt.
2: Maire de Villeréal.
1: C'était 3

0: nos rendez-vous pour cette fin de semaine. Samedi, direction Castillonnès, 21h. Le club de Longue Vie organise un concours de belote en équipe dans la salle du club. Un bon vieux rendez-vous de cartes pour terminer la journée ce samedi. Là encore, tout est question de stratégie et parfois d'un petit peu de chance. Voilà pour notre matinale. Je vous souhaite une excellente matinée à l'écoute de Radio 4. Les infos arrivent à 9h. Nous sommes le 21 septembre. Aujourd'hui, on pense toujours au Mathieu, puisqu'on fête la Saint-Mathieu aujourd'hui. Demain, mardi, on aura une petite pensée pour tous les Maurice. Très belle journée à toutes et à tous.
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0: Bonne matinée, bienvenue sur Radio 4, l'essentiel de l'actualité locale ce matin dans votre journal présenté par Pierre-Anthony Épinette. Bonjour Pierre-Anthony.
1: Bonjour Christophe et bonjour à tous. Dans l'actualité, retour sur d'abord les faits divers du week-end en Dordogne avec ce feu de forêt d'abord qui a parcouru environ 2 hectares. C'était hier après-midi à Bayac. 40 pompiers et 15 engins ont été mobilisés dans un secteur escarpé, difficile d'accès. Le feu, principalement limité au sous-bois, a été maîtrisé vers 18h. Aucun grimpeur ne se trouvait sur place et aucune évacuation n'a été nécessaire car le feu a pris au niveau d'un site d'escarpement. Escalade à Bayac, c'est pas très loin de Faux. Aucun blessé donc d'état déploré. L'origine de l'incendie reste pour le moment inconnue. Autre incendie, c'était samedi soir dans un immeuble de Bergerac au croisement des rues Turenne et de la Boétie précisément. Le feu parti du premier étage a été rapidement maîtrisé par une douzaine de sapeurs-pompiers. 10 personnes ont été évacuées ainsi que 2 chats. 2 habitants ont été relogés par leur famille et les 8 autres par la mairie de Bergerac. Aucun blessé n'est signalé à ce stade. Les parents d'un bébé de 13 mois mort en juin 2019 à Saint-Julien-de-Lampon sont jugés à partir d'aujourd'hui devant la cour d'assises de Dordogne. Ils sont accusés de violence ayant entraîné la mort sans intention de la donner. L'enfant avait été retrouvé inanimé au domicile familial avec des hématomes au visage. Les parents avaient évoqué une chute dans un escalier. Le procès doit durer 3 jours. Ils encourent jusqu'à 30 ans de réclusion criminelle. Zouer Aït El Arabi, 40 ans, comparé à partir d'aujourd'hui devant la cour d'assises de Lot-et-Garonne cette fois. Il est accusé d'avoir violé, séquestré, frappé, menacé de mort 3 femmes en 2023 dans son appartement de Villeneuve-sur-Lot. L'homme diffusait alors une partie de son quotidien en direct sur une plateforme de streaming. Les 3 plaignantes décrivent un mode opératoire similaire et affirment avoir été retenus contre leur gré. Déjà condamné à de nombreuses reprises, l'accusé nie les faits. Le verdict est attendu mercredi. Les pompiers sont intervenus hier soir à Castel de Grattecambe après plusieurs explosions signalées dans une maison isolée. À leur arrivée, une épaisse fumée noire se dégageait d'un garage environ 50 mètres carrés, attenant à une habitation de 300 mètres carrés. 4 personnes avaient évacué les lieux avant l'arrivée des secours. Selon leur témoignage, 3 à 4 explosions auraient été entendues. Les circonstances exactes de ce départ de feu restent à déterminer. Un homme de 25 ans a été interpellé samedi soir à Villeneuve après avoir menacé ses parents pour obtenir de l'argent destiné à acheter de la cocaïne. Souffrant de troubles psychiques et d'une addiction, il a été pris en charge par les autorités. Le jeune homme a finalement été interné au centre hospitalier de la Candélie pour y recevoir des soins adaptés. Autre chose, à présent, on va parler de ces tarifs du carburant qui s'enflamment et qui deviennent complètement fous. Faire le plein pour aller travailler devient difficile à supporter pour nous tous en milieu rural. Illustration avec des automobilistes interrogés dans une station-service du département. Ils racontent des déplacements incontournables et des budgets sous pression, entre attente d'un geste du gouvernement et colère. Certains évoquent même un retour dans la rue. Écoutez leur témoignage.
2: C'est impossible, c'est-à-dire qu'on ne peut plus rien faire. On paye une fortune de gasoil pour pouvoir aller bosser, emmener les enfants et jusqu'au moment où on pourra plus aller bosser, tout simplement. On n'a pas le choix parce qu'on est dans la campagne, donc pas de transport qui nous permettrait de faire l'économie de prendre le bus ou éviter de prendre notre véhicule, donc on ne peut pas changer nos habitudes.
3: Je travaille à 30 km d'ici, je suis sur 2 lycées, donc j'ai pas le choix en fait. Mais l'État me rembourse pas plus les trajets. Pour l'instant, non, moi j'attends rien, je pense que ça va continuer exactement de la même manière, à part essayer de recommencer à protester, je vois pas trop ce qui pourrait changer là.
4: Ça devient compliqué, bien sûr, oui. Moi je suis à la retraite, mais bon, quand même, c'est compliqué pour tout le monde. Hein.
5: Qu'est-ce que vous attendez du gouvernement?
4: Plus rien. Le gouvernement, il faut qu'il change. C'est tous les mêmes. Hein. Ils promettent et puis ils font rien de bon. On subit.
6: Moi, j'arrive encore à gérer parce qu'en TP, ça va. Mais les autres clients, oui, on est obligé d'augmenter les prix. Et le problème, c'est que la moitié des clients refusent. Donc, on se retrouve sans boulot.
5: Donc, ça impacte sur l'économie de l'entreprise.
6: De toute façon, c'est radical en tous les cas. Moi, encore, je roule avec un petit camion. Mais il y a d'autres gros camions dans l'entreprise où on monte à 1000 ou 1500, voire même 2000 euros le plein.
5: Est-ce que vous attendez des décisions du gouvernement, vous, professionnel de la route?
6: Je m'attends à rien. Vous savez, moi j'ai 21 ans, alors je cherche rien du tout.
7: C'est compliqué pour les fins de mois. On attend un geste du gouvernement.
5: Vous êtes salarié, vous êtes chef d'entreprise, vous êtes...
7: Je suis fonctionnaire. J'ai quand même pas mal de routes, de trajets pour aller au boulot. C'est un petit peu compliqué, sachant que s'ils envisagent de faire, ça touche une petite minorité. Pas forcément une minorité qui travaille, c'est compliqué. Il y a quelques années, c'était parti dans la rue pour 1 euro, on était à 1,30€, 1,40€, c'est déjà dans la rue. Maintenant, je comprends les gens qui mettent du temps à se bouger quand on se fait crever des yeux, qu'on perd des mains, mais ça finira par...
5: Il faudrait retourner dans la rue.
7: Retourner dans la rue, j'en sais rien, justement.
5: Est-ce que c'est la solution?
7: Est-ce qu'il y a une autre issue, à part la violence? Est-ce qu'on nous pousse pas vers là? Est-ce qu'il n'y aura pas vraiment, au final, que la violence pour arriver au bout? On ne sait pas. Ça a toujours été comme ça, de toute façon. En France, tous les changements de République, et ça n'a jamais été pacifiquement, ça a toujours été dans la violence. Donc en fait, à un moment donné, il ne faudra pas qu'ils se posent des questions et qu'ils fassent des grands discours sur les gens qui sont violents, qui cassent. Ben ouais, à un moment donné, les gens ils en ont marre et puis il faudra compter après.
1: Et à propos du carburant, deux hommes de 37 et 25 ans ont été interpellés après le vol de carburant commis dans la nuit de samedi à dimanche à Lougratte. Un bus a été siphonné le long de la RN21. Originaire de Cassionès, les suspects ont été arrêtés à Cancon et à leur domicile, puis placés en garde à vue. En bref, le congrès des maires de Lot-et-Garonne a enregistré vendredi une fréquentation record à l'Agen Agora. Plus de 225 maires du département étaient inscrits à l'Assemblée Générale, dans un département où 42% des maires ont été renouvelés en mars. Guillaume Lepers, nouveau président de l'association, a placé l'accès aux soins au cœur de son discours, appelant à une mobilisation collective des élus. Il faut noter que les urgences du pôle de santé ont été encore fermées la nuit de samedi à dimanche ce week-end. Une centaine d'exposants étaient également présents pour favoriser échanges, rencontres et projets entre collectivités et partenaires. Enfin, cocorico, Abdelatif Benazi, ancienne gloire du SU Agen et ancien capitaine du 15 de France, a reçu les insignes de commandeur de l'Ordre National du Mérite des mains d'Emmanuel Macron. C'était le 17 septembre. À 58 ans, l'ancien troisième ligne, qui a passé 12 saisons à Agen entre 89 et 2001, vient également d'intégrer le Hall of Fame de World Rugby, une double distinction pour l'une des grandes figures du rugby agenais et français. Excellente journée à tous.
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1: C'est un magnifique début de semaine qui se profile une nouvelle fois sur l'ensemble de notre département avec des températures même chaudes annoncées cet après-midi, jusqu'à 28 ou 29 degrés à l'ombre ce lundi et des ressentis autour de 31. Ce matin, il fait un petit peu frais au lever du jour, une dizaine de degrés sur l'ensemble du Lot-et-Garonne. Un grand beau temps qui doit encore se maintenir demain avec une nouvelle fois une très très belle journée sur l'ensemble du Lot-et-Garonne. Un ciel qui sera bien bleu et un soleil bien présent sur l'ensemble du département, des températures comprises entre 14 et 29 degrés à l'ombre l'après-midi. Mercredi, ce sera exactement la même chose. En fait, on est parti pour durer comme ça tout au long de la semaine. Pas de pluie à l'horizon avant peut-être la semaine prochaine, mais ce n'est même pas certain.
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1: À Salles, décès de Madame Béatrice Péchambert, épouse Guillot, survenue à l'âge de 50 ans. Ses obsèques religieuses seront célébrées aujourd'hui en l'église Saint-Vincent de Salles à 15h. L'inhumation aura lieu au cimetière de Salles. Les visites sont possibles ce lundi matin à la maison funéraire Gracia et Fils de Fumel. À Bourlens, décès de Madame Brigitte Duchesne, épouse de Benoît Chabert, un décès survenu à l'âge de 67 ans. Ses obsèques seront célébrées aujourd'hui au crématorium d'Alès et Cazeneuve à 15h30. Les visites sont possibles ce lundi matin à la maison funéraire Gracia et Fils de Fumel. À Villeneuve-sur-Lot, décès de Monsieur Hervé Loriol, survenu à l'âge de 90 ans. Ses obsèques civiles seront célébrées vendredi 25 septembre au crématorium de Tonnens à 15h30, suivi de la crémation au crématorium de Tonnens à 16h. Dernier hommage peut lui être rendu à la chambre funéraire de Saint-Sylvestre-sur-Lot. Cet avis est communiqué par les pompes funèbres Moreno. À Villeréal, sa fille Jacqueline et son époux Éric, son fils Jean-Jacques et son épouse Muriel, ses petits-enfants et arrière-petits-enfants, parents et alliés, profondément touchés par les marques de sympathie qui leur ont été témoignées lors du décès de Madame Suzette Pourtine et Cussac, remercient toutes les personnes qui se sont associées à leur deuil. À Montflanquin, les familles Gimbert, Issus, Bayeris, Obadia, Darol et Haricot, profondément touchées par les marques de sympathie qui leur ont été témoignées lors du décès de M. Robert Gimbert, remercient toutes les personnes qui se sont associées à leur deuil. La famille remercie particulièrement les infirmières de Montflanquin, Marion et Jessica, ainsi que tout le personnel du service de gériatrie du pôle de santé du Villeneuve pour leur gentillesse et leur accompagnement.

Ensemble jusqu'à 11h, vous retrouverez Sébastien Mourès pour Café des Sports. On va dérouler quelques animations qui se déroulent dans notre secteur aujourd'hui et demain. D'abord aujourd'hui, ce soir précisément, Bergerac, le festival Tapage se poursuit avec une projection qui va interroger notre rapport aux écrans. À 19h30 au grand écran justement, le documentaire de Gilles Vernet « Et si on levait les yeux ?» Une classe face aux écrans suivra des élèves confrontés à la place prise par téléphone, réseaux sociaux et notifications dans leur quotidien. Le film questionne les conséquences sur l'attention, sur les relations aux autres et l'éducation, sans simplement condamner les outils numériques. Nouveau rendez-vous donc du festival Tapage pour prolonger la réflexion après...

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a des jours comme ça où l'on a envie de rien, parce qu'on est rongé par le stress ou simplement très fatigué, on préférerait annuler tous ses plans, ne pas aller au sport, laisser tomber ce projet qu'on devait terminer ou renoncer à voir ses amis. Le problème, c'est qu'en faisant ça, on ne se sent généralement pas mieux et bien au contraire. Alors j'ai déniché une astuce que je trouve particulièrement utile pour les journées où le moral est au plus bas. Elle vient du docteur Nawal Mustafa, une neuropsychologue clinicienne canadienne connue sous le pseudo The Brain Coach sur Instagram. Le principe est de faire une petite action dans la direction opposée à ce dont on a envie. Par exemple, si l'on veut passer la journée sur le canapé, eh bien on sort marcher 15 minutes. Si l'on n'a aucune envie d'aller à sa séance de sport, on se lance malgré tout pour 10 minutes, en s'autorisant à arrêter si la motivation n'est toujours pas là ensuite. Et si l'on n'arrive pas à se mettre au travail, on programme un chronomètre de 5 minutes, puis on commence par la tâche la plus facile. Cette stratégie s'appelle l'activation comportementale. Elle est souvent utilisée pour lutter contre l'évitement et les symptômes dépressifs. Plutôt que d'attendre que la motivation revienne pour agir, on commence par une toute petite action qui peut ensuite nous aider à remettre le mouvement en marche. Bon, et si on ne traverse pas simplement une journée difficile, mais que la déprime est plus profonde ou persistante, la neuropsychologue recommande de demander de l'aide à un professionnel de santé mentale.

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1: On prend la direction de deux communes de notre territoire que l'on connaît bien et dont on parle régulièrement, Sainte-Livrade et Casneuil. À cheval sur ces deux communes va se dérouler dimanche une cérémonie, une inauguration un petit peu inhabituelle. C'est à 9h30 dimanche matin que seront inaugurés des panneaux d'exposition qui racontent l'histoire de la poudrerie de Sainte-Livrade. Bonjour Gérard Fiol.
2: Bonjour.
1: Vous êtes le président de l'association Mémoire de la poudrerie de Sainte-Livrade et donc ces panneaux d'expo, ils vont être installés à demeure, hein, là-bas, situés donc entre Casneuil et Sainte-Livrade, sur la véloroute. Ces panneaux d'expo, ils racontent quoi ?
2: Eh bien, ils racontent ce qui s'est passé sur ce territoire de 420 hectares, entre Sainte-Livrade et Casneuil, entre la Grande Route et le Lot, territoire sur lequel vivaient assez bien, à l'époque, en 1939, 62 familles d'agriculteurs qui ont été expropriées en 15 jours parce qu'il fallait faire vite. C'était la fin de l'été 39 et donc il fallait dégager le terrain pour construire donc cette poudrerie. Et bon, les hommes étant déjà mobilisés, les Français, il n'y avait pas beaucoup de main-d'œuvre et donc on a, entre guillemets, bénéficié de l'arrivée de 3500 réfugiés républicains espagnols. Voilà. Et c'est pour ces réfugiés qu'ont été construits les camps, améliorer le camp de Carrère, qui était déjà à Villeneuve, mais construit le camp de Biaz, les deux camps de Casneuil, à la gare et à la Gloudoune, et ensuite le camp de Sainte-Livrade, le CAFI.
1: Camps qui ont ensuite servi, évidemment, avec l'histoire que l'on connaît, à Biaz c'était pour les Harkis, à Sainte-Livrade ça a été pour les Français d'Indochine, mais voilà. Initialement, vous rappelez...
2: Bien après la guerre,
1: oui, vous rappelez
2: après
1: ce
2: le
1: qui est,
2: départ, évidemment, des Espagnols.
1: Et vous dites aussi que cette poudrerie aurait pu être une poudrerie nationale, en fait.
2: C'était même dit comme devant être la deuxième poudrerie de France en termes de surface. Donc c'était quelque chose d'important.
1: Mais ça n'a jamais été le cas dans les faits, du coup.
2: Eh bien, les travaux ont commencé officiellement le 1er novembre 1939 et au printemps, au mois d'avril 1940, Pétain a déclaré qu'on était en paix avec l'Allemagne, qu'on n'avait plus besoin de poudre et qu'on arrête des travaux et qu'on remette tout ça très vite en état de production agricole parce que cette plaine était riche et qu'on avait besoin de produits. Voilà.
1: Et donc c'est ce dimanche 27 septembre à 9h30 que vous inaugurerez ces panneaux d'expo, donc installés, je le rappelle, voilà, sur la véloroute entre Casneuil et Sainte-Livrade et qui racontent cette histoire. En parallèle, il y aura une cérémonie, une commémoration,
2: après,
1: un hommage.
2: Après cette inauguration, on traverse le Lot, on se rend à Casneuil, à l'entrée de l'usine France Prune, où ont été installés, il y a une dizaine d'années, des panneaux d'exposition, des sculptures d'exposition qui sont très mal placées, que personne ne voit, et malheureusement, parce qu'elles commémorent la déportation de 473 juifs qui étaient réfugiés en Lot-et-Garonne et que la police et la gendarmerie sont allés recueillir dans les familles qu'ils accueillaient. Ceci en février 42. Voilà. Et donc, on va commémorer cet événement que l'on a complètement oublié dans notre département.
1: Double rendez-vous donc ce dimanche 27 septembre à partir de 9h30, cette inauguration des panneaux d'expo, puis 11h, donc cette cérémonie, cet hommage. Merci beaucoup Gérard Fiol, je rappelle que vous êtes président de l'association Mémoire de la poudrerie de Sainte-Livrade. À bientôt Gérard.
2: Merci beaucoup, merci, à plus tard, merci.
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0: Rendez-vous de l'Unipop de ville en ville ce soir au ciné Liberty de Mont-Saint-Pron-les-Bosses, 18h30. Le public pourra découvrir United States of Mafia, un documentaire consacré aux ramifications et à l'influence du crime organisé. La soirée se poursuivra ensuite à 20h15 avec la retransmission en direct d'une rencontre organisée au cinéma Jean Eustache de Pessac, une formule désormais régulière hein, au Liberty, comme c'est le cas à Sainte-Livrade aussi d'ailleurs, avec un film pour poser le sujet, puis un échange permettant d'aller plus loin. Rendez-vous au Liberty ce soir à Mont-Saint-Pron à 18h30.
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Une semaine entre littérature, lecture et chanson débute ce lundi à Villeneuve en amont du festival Villeneuve se livre. Jusqu'à vendredi, deux groupes participent à des ateliers de lecture à voix haute et d'écriture de chansons. Ça se passe le matin à compter d'aujourd'hui, là en ce moment, de 9h à midi, mais aussi de 14h à 17h, tous les jours jusqu'à vendredi. Des rendez-vous animés par l'autrice Laura Poggioli et l'auteur-compositeur-interprète Chez Claire. Le travail s'appuiera notamment sur les romans de Marie Colombe, lauréate 2026 du prix envoyé par La Poste, et d'Olivier Grondeau, tous deux attendus pendant le festival Villeneuve se livre.

0: Je suis trop contente de vous retrouver pour cette nouvelle saison de L'amour est dans le pré.
1: Cette 21e saison fait le choix de placer chaque agriculteur au cœur d'une aventure qui lui ressemble. Si les grandes étapes qui font le succès de l'émission restent bien présentes, elles s'adaptent lorsque cela permet de rendre une rencontre encore plus sincère, plus naturelle ou plus marquante. Cette nouvelle saison célèbre des destins qui n'ont qu'un seul objectif, trouver l'amour, le vrai. La nouvelle saison de L'amour est dans le pré, c'est ce soir sur M6. Sur RMC Story, c'est la série Lucifer. Sur Gulli, c'est le film Les Anges Gardiens avec Gérard Depardieu et Christian Clavier.
2: J'ai vu en toi ce que quelqu'un avait vu en moi autrefois.
1: Et faites le plein de charme à l'anglaise avec le film Kingsman, le cercle d'or, prévu ce soir sur W9.
2: Mais être un Kingsman, c'est plus que les vêtements que l'on met ou les armes que l'on porte.
1: Poppy, une baronne de la drogue, fait du chantage en menaçant le monde de propager un poison violent. Exy, devenu un agent accompli, voit son quartier général exploser et seul Merlin, spécialiste en gadgets, a survécu. Afin de se débarrasser de Poppy, les deux hommes doivent faire équipe avec deux agents de l'organisation secrète américaine The Statesman. C'est alors qu'Exy découvre que son mentor, Harry Hart, est toujours en vie. Le film Kingsman, le cercle d'or, c'est ce soir sur W9. Sur France 3, c'est le film Les 7 mercenaires. Sur Sister, c'est l'intégrale de la série Kaamelott.
3: J'ai toujours vécu pour les 400 mètres d'une course.
1: Les amateurs de course-poursuite ont rendez-vous ce soir sur TMC pour le film Fast and Furious 9.
3: Aujourd'hui, je suis père. J'aurai toujours une place dans ton cœur.
1: Dominique Toretto, un as du volant, veut laisser sa vie pleine de dangers derrière lui. Il vit désormais heureux en famille. Et pourtant, alors que d'autres membres de la famille viennent lui rendre visite, lui et son clan vont devoir sortir de leur retraite quand un complot les menace.
3: On n'échappe pas à son passé.
1: À sa tête, Jacob, le frère délaissé et désavoué de Dom, qui a des comptes personnels à régler. Fast and Furious 9, c'est ce soir sur TMC. Et voilà pour le meilleur de votre soirée canap. Installez-vous confortablement et faites votre choix.

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1: 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Est-ce que Edwige, vous pouvez nous expliquer le magasin? Qu'est-ce que c'est comme commerce Tournicotis, Tournicoton?
2: Alors, c'est un magasin de vêtements pour femmes avec des accessoires sacs et chaussures.
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0: Les inscriptions sont ouvertes pour le défi des Titans, programmé le samedi 17 octobre au complexe sportif de la Mirmaurie à Villeneuve-sur-Lot. Vous vous souvenez, ce défi des Titans, on en avait parlé sur notre antenne, c'était au mois de juin, mais à cause de la canicule, il avait été reporté. 12 formats seront donc proposés pour permettre à chacun de choisir son niveau, avec des courses de 400 mètres à 1 km, ateliers de cross-training et parcours découverte. Un format spécifique sera également réservé aux entreprises et aux associations, et un autre aux familles avec enfants dès 8 ans. Les inscriptions sont ouvertes jusqu'au 12 octobre sur l'application WODZONE, W-O-D-Z-O-N-E. L'événement se veut accessible aux débutants comme aux sportifs confirmés. Le défi des Titans, c'est le samedi 17 octobre à la Mirmaurie, à Villeneuve.
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8: Bonjour à tous. À la une de l'actualité, des aides supplémentaires face à la hausse des prix des carburants pourraient entrer en vigueur à partir du 1er octobre. Annonce ce matin du ministre de l'économie, Roland Lescure écarte une baisse des taxes. Autre précision, 17% des stations-service manquent actuellement d'au moins un carburant. Les prix des carburants, c'est le sujet de deux réunions d'urgence aujourd'hui à Matignon autour de Sébastien Lecornu, le Premier ministre. L'une d'elles sera consacrée à l'accompagnement à court et moyen terme pour les gros rouleurs. Le gazole bat de nouveaux records et atteint 2,41 € le litre en moyenne. La colère des pêcheurs continue une semaine après les premiers blocages. Ils sont mobilisés sur le port de Cannes dans les Alpes-Maritimes depuis ce matin et protestent contre les prix à la pompe. En parallèle, la ministre de la Mer et de la Pêche se rend aujourd'hui au Gros-du-Roi dans le Gard. Catherine Chabot va rencontrer les professionnels sur leurs difficultés et l'avenir de la filière. Première étape prévue à 7 dans l'Hérault. Vous nous écoutez peut-être au volant de votre voiture et sur l'autoroute. Vous avez sans doute remarqué ces conducteurs qui roulent en continu au milieu des trois voies de circulation, alors que la voie de droite est libre. C'est interdit et verbalisable, confirme l'ex-général de gendarmerie Arnaud Brouez.
9: C'est dangereux parce que on a un certain nombre de gens qui peuvent être excédés par ce genre de comportement et qui vont avoir tendance eux-mêmes à avoir un comportement répréhensible en dépassant par la droite.
10: Donc dans ces cas-là, il faut faire quoi ?
9: Moi, ce que je fais quand ça m'arrive, je déboîte par la gauche, je me rabats sur la droite directement, montrant finalement que la voie naturelle de circulation, elle est à droite.
10: Mais évidemment, il est interdit de faire une queue de poisson.
9: Il est interdit de faire une queue de poisson, et puis le dépassement doit se faire dans la limite des vitesses autorisées.
10: On peut être verbalisé pour rouler sur les voies du milieu ?
9: Tout à fait. et on le fait régulièrement.
10: Et si on dépasse par la droite ?
9: Ah oui, alors là, c'est la circulation par la droite est bien entendu totalement prohibée et plus durement réprimée d'ailleurs que la circulation sur la voie médiane.
8: Reportage de Jacques Terrance. L'extrême droite progresse en Allemagne. Le parti AfD arrive en tête des élections régionales au Mecklembourg-Poméranie-Occidentale avec environ 38% des voix. Un scrutin marqué par la défaite des conservateurs du chancelier Friedrich Merz. Il n'atteigne pas les 5% nécessaires pour siéger au Parlement régional. À Berlin, la gauche radicale devance également la CDU. On passe au sport avec le top 14. L'Union Bordeaux-Bègles a battu le Stade français hier soir 40-10 pour la troisième journée. Et les Girondins ont perdu sur blessure leur ouvreur Mathieu Jalibert. Au classement, il remonte à la troisième place et reste derrière Lyon et le Stade toulousain. Belle journée à tous.
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12: Bonjour, bonjour à tous. Direction le nord de la France et l'hippodrome de La Capelle à l'occasion du Quintet Plus de ce lundi 21 septembre 2026. Disputé dans le prix de Laon sur les 2750 mètres de la piste corde à gauche, ils seront 16 protagonistes à en découdre pour la victoire. Départ prévu 13h55. En tête de notre sélection, le 12, jugé sur sa vraie valeur, il peut à très belle cote mettre tout le monde d'accord. Suivi du 14, Inshot Jocelyn, prise en note le jour de sa rentrée. Il devrait progresser sur celle-ci et de nouveau s'illustrer. Le 8, Jalimed, sur un parcours à son entière convenance. Le 13, Indien de Fontaine, incontournable en pareille société. Et enfin, le 15, Inérite, sur la montante actuellement. Il complétera notre sélection. Une sélection que vous pouvez retrouver sur ma chaîne YouTube Tom Kazak, les pronostics hippiques avec mes dernières minutes. Donc notre choix aujourd'hui, premier le 12, Hippalio. Second le 14, Inshot Jocelyn. Troisième le 8, Jalimet. Quatrième le 13, Indien de Fontaine. Cinquième le 15, Inérite. Le second choix le 16, le 6 et le 11. Et à vous la fortune.
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27: Oui, il a fait bon encore pour se balader en petite tenue ce week-end et on retrouve Sébastien Morez qui lui aussi apparemment était en petite tenue ce week-end. Bonjour Sébastien.
28: Salut Christophe.
27: Ça va, ça s'est bien passé ce week-end?
28: Oui, ça s'est bien passé.
27: Il faisait bon. On a bien joué sur les terrains de notre région.
28: Pas toujours bien joué, mais on a beaucoup joué en tout cas. Hein, voilà, beaucoup, puisque on jouait de la Pro D2 jusqu'à la promotion de Régional 3 en rugby. Il y avait du championnat de football de la Régional 1 à la D4. Et c'est reparti également sur tous les fronts, à la fois en basket et en hand. Autant dire que le menu ce matin est copieux. Et pour ouvrir les hostilités du rugby, évidemment, et on va tout de suite aller du côté de la Fédérale 3.
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28: L'affiche du week-end, elle est comme la semaine dernière en poule 11 de Fédéral 3 et elle est toujours avec Nérac, puisque Nérac, après s'être déplacé et imposé sur la pelouse du COP 15, accueillait hier après-midi l'équipe de Boé à Bonencontre et Nérac qui poursuit son sans-faute. Mais cette victoire contre Boé Bonencontre a été plus disputée que prévu, bousculée, réduite à 12. Les Néraquais ont résisté avant de faire la différence. Après la pause, victoire 34-18, une victoire qui satisfait pleinement son coach Laurent Sousbier.
30: Forcément, super content de cette première victoire. C'était pas facile. Il y avait l'équipe de Bonencontre quand même qui est très en place et très déterminée. Très content sur le contenu offensif parce que voilà, on a fait beaucoup de jeux, on a posé beaucoup de problèmes. En défense, on a été vraiment très en place aussi. On prend qu'un molle et une interception, donc forcément très très content. En plus, au moment, on a joué à 13. Voilà. Le gros point noir, c'était notre discipline. Voilà, on a fait quand même des fautes bêtes. Mais voilà, ça reste un match consistant. Beaucoup de points améliorés au niveau de la conquête. Mais match gagné, à domicile, face à Bonencontre, qui est quand même une belle équipe. Et voilà, donc on est très content, très satisfait. On va continuer à bosser et on tient le bon bout, mais voilà, faut pas se relâcher.
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28: Et notre balomètre, il commence à 10 en Pro D2 puisque le SU Agen n'a toujours pas gagné à Armandie face au leader vendredi au Yonax. Les Agenais ont eu les occasions, mais leur indiscipline et leur manque d'efficacité leur a coûté une victoire qui pourtant semblait leur tendre les bras. Mauricio Reguardo, qui est venu en conférence de presse, un signe que les résultats ne sont pas bons, préfère avoir la tête haute et garder le cap.
31: Je suis moins inquiet qu'après Brive. Parce qu'après Brive, il n'y avait rien. Là, il faut que je sois capable, pas de jouer 20 minutes par mi-temps. Il faut que qu'on soit plus consistant, plus constant dans les matchs. Il ne faut pas paniquer. On a paniqué à la fin. Il est dit à la minute, on panique. Quand on mène au score. Si on joue comme ça, on va gagner des matchs. Hein. On ne va pas jouer tout le week-end et Brive et Yonax. Hein. On va gagner des matchs. La seule chose qu'on doit faire, c'est reproduire des 20 premières minutes d'ici jusqu'à la fin de la saison. Et si on fait ça, vous n'allez pas me voir suivant ici.
28: Eh oui, si ça se passe bien, on ne le verra pas souvent en conférence de presse. C'est le message que faisait passer Mauricio Reguardo au micro de Francis Dalzovo. On est à Dam pour les quatre cantons fédéral 1. Après deux entames ratées, ils ont enfin pris le match par le bon bout ce dimanche à Montflanquin. Une victoire bonifiée 42-10 contre Oloron avec un carton rouge adverse qui a quand même facilité leur envolée. Un bilan finalement plutôt positif au terme de ce premier match, comme l'explique le manager des quatre cantons, Lionel Girardi, à Daniel Bottassin.
3: Match un peu bizarre, un peu, parce que voilà, on voulait mettre beaucoup d'énergie justement dans ce premier quart d'heure où il fallait tenir le ballon, déplacer l'adversaire. Voilà, on a été un peu imprécis par moment, mais bon, au moins les gars, on a vu qu'il y avait du caractère et qu'ils avaient envie de sortir les crocs un peu aussi, parce qu'il fallait pas non plus face à cette équipe de Laurent qui nous a un peu coupé le momentum par moment, mais voilà, on est resté focus sur l'objectif gagné, en plus bonus, donc voilà. Je suis content parce que voilà, on lance, comme tu dis, enfin notre saison. On avait fait quand même deux matchs qui étaient avec des mi-temps, on va dire, plus ou moins aboutis et d'autres un peu mieux. Donc aujourd'hui, on a 80 minutes où on a fait des fois le dos rond et on a su concrétiser les temps forts. Donc à part fin de première mi-temps, on aurait peut-être pu marquer. Mais voilà, donc il y a encore du boulot. Hein. C'est le début de l'année, donc il y a encore du boulot.
4: Automatiquement, c'est un bloc où tu finis pas trop mal en fait.
3: On prend 7 points, donc au final, je pense qu'on va raccrocher le wagon des 6, qui est quand même l'objectif. On a un bloc qui arrive qui va être avec deux déplacements, donc ça va être aussi costaud, avec la réception de Barbezieux aussi. Donc, je préfère aujourd'hui avoir cette victoire à 5 points qui nous fait du bien.
28: Une victoire à 5 points qui fait effectivement du bien en état 10. En revanche, en national 2, poule 1 pour Marmande. Marmande qui a mené 17-7, puis 20-17, avant de céder sur une pénalité à la 76e minute et une défaite 20-23, difficile à encaisser face au voisin Langon, avec des regrets notamment en conquête, comme l'explique notamment Luigi Escutelou au micro de notre correspondant Antoine Ruiz.
5: Écoute, une première mi-temps plutôt maîtrisée de notre part. On arrive à marquer, à maintenir le score. On a juste mal fini, on a manqué de pragmatisme, je pense. Et on a eu du mal en mêlée et en touche en seconde mi-temps. C'est peut-être ce qui nous a pêchés.
28: Oui, une conquête qui a été vraiment défaillante en deuxième mi-temps alors que les Marmondais comptaient jusqu'à 10 points d'avance sur le voisin Langon. On est à Dam en fédéral de poule 6 pour Casteljaloux. Casteljaloux qui était mené 12-6 à 10 minutes de la fin et qui a réussi à renverser Lormont grâce à un essai de la Clotte et au pied de Saubier. Une victoire 16-12 mais au forceps, c'est décevant pour une première à domicile. Mais l'essentiel est quand même là après la défaite inaugurale. On est à 10 pour Belvès dans un derby de Belvès qui se déplaçait chez le voisin Bergeracois, toujours en fédéral 2, mais en poule 7 cette fois-ci. Le score est lourd pour Belvès, surtout au regard du scénario. Après avoir subi le début de match, les Sangliers avaient réussi à reprendre la main et même à mener 14-13 à la pause. Ils ont ensuite eu les occasions de rester au contact, voire de décrocher un bonus défensif, mais leur indiscipline et quelques mauvais choix leur ont coûté très cher, ainsi que nous l'explique le coach de Belvès, Renaud Delmas.
6: Ce qui nous coûte cher, c'est qu'en seconde mi-temps, on n'arrive pas à être efficace dans la zone de marque. On est à 14-13 à la mi-temps et si on arrive à marquer, je pense, un essai en début de seconde période, le match tourne. On a un fait de match pour nous, pénalité pour nous et on ne la met pas. Et derrière, on prend un essai. Donc voilà, ça fait bon. Au lieu de passer à moins 3, on passe à plus 10 et ça nous fait mal. Donc ce qu'il faut garder, c'est l'intensité. Il faut qu'on progresse sur l'efficacité dans la zone de marque pour mettre plus en danger les équipes adverses.
28: Et oui, Renaud Delmas qui était le coach des Bergeracois la saison dernière. On finit cet ovalomètre à Dam en Régional 2 poule 3 où Miramont se déplaçait à Saint-Cyprien et Miramont, comme nous l'expliquait Ludo Kerr vendredi, est en progrès, avance bien et s'est imposé assez facilement avec le bonus offensif, victoire de 30 points, 37-7. On écoute la satisfaction de Paul Minetto.
7: Beaucoup de froideur et de pragmatisme de la part de toute l'équipe aujourd'hui. On savait à quoi s'attendre et on y a parfaitement répondu avec cette victoire bonifiée. Maintenant, il faut confirmer le résultat de dimanche prochain à la maison.
8: particulière au tableau dans cette belle partition?
7: Le seul point noir de la journée est la discipline avec beaucoup trop de fautes en deuxième mi-temps. Donc on sait vraiment sur quoi axer le travail des prochains entraînements.
8: Quels sont les principaux enseignements finalement de cette rencontre?
7: On a pu voir du coup, face à une vraie opposition, les progrès de l'équipe depuis la reprise, comme tu en as parlé le vendredi, avec des leaders qui s'affirment semaine après semaine, à l'image de notre seconde ligne Rachid Bourala ou de notre numéro 10 aujourd'hui, Léo Prima.
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28: La paire du week-end, elle est en Régional 1, Poule 3, où Confluence est imposée sur le gong 23-22 à l'Aréole, après un bras de fer conclu par une pénalité de Dordé à la 74e minute. Les deux tentatives manquées par Lannluc dans les dernières secondes ont offert un final irrespirable. Cette victoire de Confluent à l'Aréole, elle vaut très cher et elle est très belle.
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28: On parle parfois de carton, on exagère un petit peu. Là, pas trop, hein. C'est en Régional 2 que ça s'est passé. C'était un derby entre la Vardac Barbast et le Passage, hein, le Passage qu'on présente comme l'ogre de cette Régional 2, le Passage qui a été relégué de Régional 1 au terme de la saison précédente. Et effectivement, les Passageois ont l'air plutôt en forme. Ils se sont imposés hier après-midi sur le score de 94-0. Ça, c'est un vrai carton.
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28: C'était la reprise en régional et donc forcément c'était l'occasion de quelques petits baptêmes et c'était notamment le baptême du feu en régional 1 poule 3 pour Castelmoron après son accession à l'étage supérieur en fin de saison dernière. Castelmoron qui avait été l'auteur d'une saison remarquable et pour cette première en régional 1, Castelmoron se déplaçait à Cadojac et s'est imposé de 10 points, 26-16. On revient sur cette belle victoire inaugurale avec son président Nicolas Biel. Nico, bonjour.
9: Bonjour.
28: Bon, j'imagine qu'on ne pouvait pas mieux débuter la saison à cet étage que par

0: Je peux vous dire, à la sortie des vestiaires, on n'était pas trop fiers. Surtout nous, les dirigeants, parce que bon, y a quand même, c'est beaucoup plus dense physiquement. C'est une étape.
1: Ça court plus, ça court plus longtemps, ça tape un peu plus fort. C'est un petit peu ça, la différence.
0: Alors de ce côté-là, non, parce que bon, on a eu quand même la chance d'avoir une poule l'année dernière qui était assez relevée à ce niveau-là. Mais physiquement, c'est vraiment très dense, quoi. Il y a des gars qui mesuraient plus de 2 mètres, pas loin des 140 kilos, face à nos petits jeunes de 70 kilos. Ils ont plaqué à tour de bras, ils ont été vaillants, comme d'habitude, très très solidaires et en équipe. Et ma foi, je pense que le collectif a encore une fois pris le dessus sur les individualités, donc tant mieux.
1: Jouer face à des effectifs assez denses, quand on a un jeu de mouvement très, très prononcé, ça aide aussi un peu, non ?
0: C'est vraiment des piliers à plus de 110 kilos. Les secondes lignes, il n'y avait pas un en dessous de 2 mètres et pas loin de 120 kilos. Donc c'est sûr que bon, par rapport à la régionale 2, c'est vrai qu'on nous avait parlé de cette densité, mais enfin, là, c'était plus que flagrant. Un peu Cadojac, en plus, un collectif en place qui se descend de Fédéral 3. Donc voilà, ça a été... Ça a été vraiment rude et vraiment, vraiment un chapeau à mes gars parce que ces petits jeunes m'étonneront toujours, quoi. Franchement.
1: Alors, même si évidemment on ne pourra pas éviter et on ne pourra pas non plus s'échapper dans le combat, on sait que vous aimez le jeu de mouvement. Ça sera forcément un atout dans une poule aussi dense physiquement
0: Très honnêtement, je pense. De toute façon, on le cachera pas parce que bon, maintenant les équipes ont entendu parler de nous et ça va à quoi s'attendre. Mais c'est sûr que dans le jeu d'évitement, c'est là où on est très le plus fort. Et ma foi, encore hier, on l'a vu, quoi. Une fois que dès qu'on commence à déplacer très vite le ballon, c'est la différence se fait là, quoi. Et les autres suivent pas le rythme, quoi. Donc tant mieux, et tant que les terrains sont secs, essayez de grappiller le maximum de points, parce que l'hiver risque d'être rude, du coup.
1: Oui, c'est que l'hiver risque d'être costaud, et quand il va falloir aller batailler dans la boue face aux lourds, ça risque d'être un peu plus compliqué. Alors, on est qu'au terme du premier match, mais qu'est-ce qu'on s'est donné comme ambition cette saison ?
0: Nous uniquement, on fait pas les fanfarons. Si on arrive à se maintenir à ce niveau, on est content. Et surtout de ne jamais renier notre jeu et de montrer qu'il y a la place au jeu, même en régional 1, où on voit des convois d'autobus se rentrer dedans. Et ma foi, montrer à tout le monde qu'on peut marquer encore des essais en régional 1 et des beaux essais en plus.
1: Finalement, un objectif cette saison, plus de contenu que de résultats, même si bien sûr on parle de maintien.
0: Voilà, c'est ça, et uniquement arriver à jouer notre maintien le plus tôt possible, mais sans renier notre jeu, parce que sinon, de toute façon, on n'arrivera pas à gagner de match si on n'arrive pas à avoir ce contenu-là.
1: Allez, poursuivre sur le contenu de ce qu'on a pu voir hier après-midi, répéter les actions, faire courir l'adversaire, le faire déplacer. Et bravo pour ce joli succès à Cadojac. C'est vrai qu'on n'aurait pas tous mis une pièce quand même, faut quand même l'avouer.
0: Non, il aurait fallu être fou, je crois. Il n'y avait que moi et peut-être le coach, et encore.
1: Ah, il fallait bien.
0: Mais
1: ça.
0: Mais bon, on est ravis, c'est bien.
1: On est ravis pour vous, bravo Nico, et à très bientôt.
0: Merci, à très bientôt, au revoir.
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1: Début de saison délicat pour l'Eirac en Fédéral 1 qui a été balayé devant son public par Bagnères. Défaite 13-46. Match nul en Fédéral 3, poule 11 entre l'USVL et Pessac, 23 partout. Un goût un peu forcément particulier entre soulagement et regret, puisque l'USVL, qui a longtemps mené dans cette rencontre, a été mené à son tour et est revenu sur le gong égalisé. En Fédéral 3, poule 11, Villeneuve a été

0: battu devant son public par Léognan, 19 à 30. Pont-du-Casse s'est imposé à Gradignan, 38 à 34. Et en poule 12, Lalinde a pris le meilleur sur Saint-Astier, 26 à 8. En régionale 1, poule 2, Ici-Jacques a disposé d'Ussel, 49 à 23. En régionale 1, poule 3, Sainte-Livrade a retrouvé le goût de la victoire face à Biscarrosse, victoire 23 à 5. En régionale 2, poule 3, large victoire de la Escapelle, de la Capelaine au Lardin, victoire 48 à 17. En régional de toujours, Sainte-Bazeille a dominé Montignac 43 à 18. Et les quatre cantons en régional 3 se sont imposés 34 à 27 au Pays Lisne-Drône. Dans cette même régional 3, poule 3, le derby a tourné à l'avantage et très largement de Penne-Saint-Sylvestre sur la pelouse de la Roque-Timbaud, victoire 41 à 6. Saint-Aubin a dominé très largement Bruges-Blanquefort 59 à 0. Aimé s'est imposé à Saint-André de Cubzac 28 à 16. Virazeil a pris le meilleur sur Cazaux 32 à 27. Et en promotion de Régional 3, le derby entre Duras et Colérac est revenu aux locaux, à savoir au Duracois, victoire 21 à 14. Et un dernier petit mot pour parler des filles, hein, des filles du... féminines en rugby à 15, les féminines qui sont revenues de l'enfer hier et qui ont renversé les Australiennes. On rappelle qu'elles étaient menées quand même 19 à 0 et en infériorité numérique pendant 60 minutes. Elles se sont imposées 29 à 26. On salue nos deux Lot-et-Garonnaises, à savoir Julia Cross et Asia Kalfaoui, qui ont participé à ce joli succès.
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0: C'était la deuxième journée de championnat, il y avait beaucoup de matchs, on a eu beaucoup de buts, on a beaucoup de choses à vous dire, alors c'est parti.
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0: Et on va commencer par la perf du week-end. La perf du week-end, c'était un match entre deux sous-préfectures, celle de Bergerac et celle de Villeneuve en Régional 3, Poule F, et on va dire que Villeneuve a refusé de perdre. Hein, les Villeneuvois qui étaient menés dès la quatrième minute, hein, chez l'une des équipes qu'on présente comme étant une des favoris, hein, de cette poule F, eh bien, les Villeneuvois ont longtemps buté sur une équipe de Bergerac bien en place, sans jamais renoncer à forcer le verrou. Et finalement, le pari du coach Nicolas Bastardo, hein, passé en 4-4-2 dans les dernières minutes, a tout changé, puisque Anoa Machouat et Arthur Marty, le capitaine, ont renversé le match en 3 minutes, à la 90e et à la 90e plus 3. Victoire sur le gong des Villeneuvois, 2 buts à 1, et la satisfaction, bien sûr, de Nicolas Bastardo.
2: Ouais, c'est une satisfaction ce soir, surtout pour ce premier gros test à l'extérieur. C'est vrai que le groupe a très bien réagi, on a été mené, mais on a jamais lâché dans ce match. On allait chercher les 2 buts dans le temps additionnel, donc ça montre beaucoup de caractère et de solidarité. Après, voilà, au-delà des 3 points, c'est surtout, je pense, une victoire qui va construire le groupe et qui va lui permettre de continuer de grandir ensemble. C'est des matchs où il faut rien lâcher. Il faut se battre jusqu'à la fin. Et on a réussi à le faire face à une très belle équipe de Bergerac. C'était vraiment un très beau match. Après, voilà, maintenant, il faut garder cette énergie-là. Il faut rester froid. La saison, elle est très longue. Et il y a encore beaucoup, beaucoup de matchs. Donc, il faut continuer à travailler, à prendre du plaisir. Mais voilà, dans l'idée, c'était surtout de retenir le caractère des joueurs. Au-delà de ce qu'ils ont montré sur le terrain de très bien, c'est ça qui en ressort surtout. C'est aller chercher ces 2 buts dans le traditionnel. Voilà, ça fait preuve de beaucoup de résilience et c'est important. Donc voilà, très content de ce résultat et on se remet au travail dès mardi pour préparer ce match de Coupe de France.
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0: On est en Régional 1, poule B, où Beau et Bon Encontre accueillait l'aviron Bayonnais 2. Il y avait deux partout, il restait très peu de temps à jouer et entrait en jeu avec une mission presque prophétique. Hein. Alexis Jourdan, le coach de Beau et Bonencontre, lui a dit « ce soir tu marques ». Effectivement, Paul Cuesta-Bru a attendu la toute dernière minute après être rentré pour justifier la confiance de son entraîneur. Servi côté gauche, le jeune attaquant a éliminé deux adversaires avant de décocher la frappe de la victoire, celle du 3 buts à 2. On était à la 90e plus 4. un but qui récompense son audace et qui offre surtout aux Boétiens un succès aussi précieux que complètement fou, puisque les Boétiens, après 3 journées, sont dans le top 5.
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0: L'affiche du week-end, on est allé la chercher en D2, entre deux équipes en reconstruction. Nérac, hein, qui a été relégué la saison dernière de D1 après une saison catastrophique, hein, puisqu'il n'y avait aucune victoire au contreur pour les Nérakais. De l'autre côté, les Tkoninké qui avaient raté l'accession en D1 de très peu, qui avaient perdu du monde cet été. Eh bien, ces deux équipes sont en reconstruction. Nérac a un temps d'avance pour l'instant, puisque Nérac compte 2 victoires, puisque Nérac s'est imposé sur la pelouse de Tonnins 3-1, mais ils ont dû quand même s'imposer avec beaucoup de ténacité ce samedi soir, les Nérakais, sur la pelouse de Tonnins, puisqu'après l'ouverture du score signé Jean-Paul Antune, les Nérakais ont fait la différence sur 2 coups de pied arrêtés en deuxième période, après avoir passé presque une demi-heure à souffrir face à ces jeunes Tkoninkés. Un but contre son camp et un coup franc direct de Shérif ont scellé la victoire 3-1. Nérac est en mission. L'objectif, c'est de revenir le plus tôt possible en D1. Pour ça, Olivier Delucas, l'habituel coach de Nérac, qui était parti 2 ans jouer les adjoints à Boué Bonencontre, est revenu. D'autres joueurs sont revenus. Il est plutôt satisfait de ce début de saison.
4: Au-delà de maîtriser les matchs, de répéter un petit peu ce qu'on fait sur les séances, au niveau comptable c'est très bien, donc c'est déjà un bon point. C'est un championnat compliqué, des conditions de jeu compliquées aussi, même chez nous. Donc il faut s'acclimater à tout ça et faire preuve de mental, d'état d'esprit, mais c'est une bonne victoire pour nous, quoi.
0: Cette équipe cette saison, elle est en mission. Il y a des gens qui sont revenus au club, que ce soit sur le banc ou sur le terrain. Il faut la faire absolument remonter en D1, mais ça ne sera pas simple, on l'a vu ce soir.
4: Ça ne sera pas simple, et la mission, elle est déjà de recréer un collectif, de recréer du plaisir au sein du club, parce que le club a souffert pendant 2 saisons, et sportivement, et au niveau du club aussi. Donc l'idée, elle est de fédérer. Je suis très heureux du retour des garçons. Il y a des garçons qui sont restés aussi pendant les 2 années entre guillemets galères. Donc on essaie de recréer quelque chose, un groupe, un collectif, du plaisir. Et du plaisir la semaine aussi parce que ces garçons en ont besoin. Et moi, c'est aussi là-dessus que je me retrouve, leur proposer des séances intéressantes et que les garçons adhèrent et fédèrent tout ça. Donc il y a un objectif sportif. Voilà, mais le championnat est long, il sera compliqué. Donc, pour l'instant, il n'y a que 2 journées. 6 points, c'est très bien. Voilà, il faut y aller tranquillement, bosser tranquillement, et on verra la suite.
0: On verra la suite, hein, mais très clairement, Nérac fait partie des favoris dans cette D2, une D2 qui est assez dense, hein, on le rappelle. De l'autre côté, c'est Jorge Canella qui a repris en main l'équipe de Tonnins. Hein, ça fait pas très longtemps, ça fait à peine une dizaine de jours, hein, cette équipe qui était sans coach. On le disait, on s'attendait un peu à une saison compliquée pour les Tkoninkés. Il y avait eu des départs, il n'y avait pas de coach. Bon, désormais, il y a un coach, il y a des joueurs. Et il y a fort à parier que cette équipe de Tonnins aura son mot à dire dans cette saison, comme nous l'explique justement le nouveau coach de Tonnins.
5: Le score est très sévère. Je reconnais que là, je suis un petit peu déçu, mais dans le contenu et dans la préparation, parce que j'ai repris ce groupe il y a à peine 7 jours, donc je trouve qu'il y a une progression qui est intéressante. Et comme je le dis à mes joueurs, on va travailler encore pendant un mois parce qu'on est en préparation, on va récupérer tout notre petit monde et je pense qu'on aura donc effectivement une belle équipe qui va pouvoir lutter avec les meilleurs.
0: Ouais, c'est ce qu'on a vu ce soir, on voit une équipe qui a du potentiel, qui va pouvoir rivaliser. Honnêtement, on avait peur que cette équipe cette année soit dans la galère. Visiblement, elle ne le sera pas.
5: Je vais aider un club qui essaie de se reconstruire, des garçons sont adorables, la participation aux entraînements, elles sont là, quoi. Je veux dire, il y a une belle collision, on le voit, tu vois, on perd là, donc tout le monde est retour, on discute, on échange, c'est très positif, donc et au regard aussi, parce que c'est très important, c'est au point que j'accorde, c'est l'état d'esprit, il y a quand j'entendais ici et là Tonnens, et bien là, Tonnens, j'ai pas vu qu'il y ait de problème, quoi. Et c'est ça qu'on veut faire véhiculer, donc avant tout, donc avec le président et puis le joueur, donc on a un projet sur 2-3 ans, voilà. Et puis essayer de remettre ce club où il doit être, à minima en première division, voire R3. Je pense qu'il y a le potentiel, je pense. C'est mon intime conviction, autrement je ne serais pas ici. Voilà.
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0: Notre footomètre, il commence dans la Lucarne, en Régional 1, poule B pour le FC Marmande. Le FC Marmande qui se déplaçait sur la pelouse du leader Saint-Paul Sport et qui est reparti avec un point. Après avoir résisté aux offensives landaises en début de match, les Marmandais qui ont ensuite rééquilibré les débats. 1-0-1-0, qui est plutôt un très bon résultat pour les Marmandais. En Régional 2, poule F, Porte d'Aquitaine 47, a eu du caractère pour sa première à domicile. Hein. Ils étaient menés 1-0 et touchés par les blessures de Gabin Zamo et de Rémi Charbonnier, deux hommes forts. Mais les Tagaronnais ont quand même renversé Cap-Breton au score en deux minutes avec un doublé express de Lucas Boissière. Et derrière, Bécry puis Camara ont creusé l'écart pour une victoire 4-2, qui confirme les ressources de cette équipe qui disputait son premier match de la saison en championnat, puisqu'il devait rencontrer la réserve de Girondins de Bordeaux, dont l'avenir est toujours en suspens. On est hors jeu, en revanche, dans cette régionale 2, dans l'autre poule, la poule E, où le SUA voulait lancer sa saison à domicile. C'était le deuxième match à domicile de rang du SUA, et pour la deuxième fois de suite, les Agenais se sont inclinés. Et ils se sont inclinés lourdement ce samedi, puisqu'ils ont perdu 5-1, après une succession d'erreurs individuelles qui ont rapidement fait dérailler le match. La qualification en Coupe de France est déjà loin. Les Agenais sont derrière et doivent réagir. C'est ce que nous dit Mohamed El Esnaoui au micro de notre correspondant William Donarel.
6: À partir du moment où tu fais trois erreurs individuelles et que tu donnes trois buts, ben, tu peux pas, c'est pas possible. Donc je prendrai mes responsabilités par rapport au résultat de ce soir. Mais tu peux mettre en place ce que tu veux sur le plan défensif, sur le plan offensif. Mais si jamais sur des erreurs individuelles, au bout de 40 secondes, de jeu, tu ferais une erreur individuelle, tu suis une deuxième erreur individuelle, tu veux prétendre à quoi? C'est pas possible, c'est trop compliqué. Donc, si on ne gomme pas ces erreurs individuelles et qu'on ne retravaille pas derrière, on ne s'en sortira pas. Ça ne sera pas possible.
0: Ouais. Gommer les erreurs individuelles d'abord. En balle au centre en D1 et on va aborder nos deux chocs de D1 dont on avait parlé vendredi. On va commencer ce choc entre la réserve de Beau et Bonencontre et l'OS Agenais. Hein, les deux coachs, rappelez-vous, se renvoyaient un petit peu la balle et renvoyaient le costume de favori à l'autre. Au final, pas de but dans ce choc tant attendu, mais il y a eu quand même du spectacle. Hein, et finalement, les autres résultats de cette poule leur permettent de conserver les deux premières places du classement. On écoute la réaction du coach de l'EBBE2, Pierre Nicolas, plutôt satisfait de ce qu'il a vu.
7: Et là, pour le coup, c'était un vrai beau 0-0 avec des joueurs de qualité de part et d'autre et beaucoup d'occasions. D'ailleurs, le match aurait pu basculer d'un côté comme de l'autre, surtout à la fin du match où les deux équipes, on sentait qu'on était au bord de la rupture avec vraiment tout le monde a jeté ses dernières forces dans la bataille pour essayer de le remporter, mais ça a pas flanché. Et après, nous, de notre côté, on est très encouragés par ce résultat parce qu'on avait quand même 8 joueurs de moins de 21 ans sur la feuille de match et tous ont répondu présents, bien encadrés par les joueurs plus expérimentés. Donc on est vraiment satisfait parce qu'après le premier match contre l'Assa, c'était un résultat très positif, mais on ne savait pas trop comment se situer par rapport au résultat. On a vu qu'ils ont marqué 13 buts pendant leur premier match, donc c'était difficile à appréhender. On allait les voir jouer dimanche dernier, pareil, contre une R2 où ils avaient été très très costauds. Donc maintenant qu'on les a joués, on sait un peu plus se situer dans le championnat et on espère pouvoir monter en puissance et faire évoluer encore plus ces jeunes joueurs au fur et à mesure de la saison pour pouvoir jouer les premiers rôles.
0: Et oui, jouer les premiers rôles et pourquoi pas l'accession, on le sait, c'est une des volontés du club de Beau et Bonencontre de faire monter cette équipe réserve. On est balle au centre dans l'autre choc de cette D1 qui opposait Lognac à l'Assa. Match nul là aussi, mais on a vu des buts, un partout. Et Sylvain Lacoste, le coach de Lognac, satisfait du contenu, mais déçu forcément de ne pas avoir à remporter les 3 points.
8: C'est un très joli match, je suis vraiment très content de la prestation des garçons. Ils ont été au bout d'eux-mêmes et on a développé le jeu qu'on souhaitait développer, on s'est créé énormément d'occasions. Malheureusement, on n'a pas pu prendre les 3 points. Hein. On avait quand même, après la défaite sur le match initial, on en avait besoin de points. On voulait vraiment gagner à domicile pour lancer notre saison. Malheureusement, ça n'a pas été le cas. On se contentait d'un point, mais voilà, je suis très satisfait de la prestation des garçons. Je crois qu'il faut continuer à travailler. On est sur le bon chemin. Si on continue à faire des prestations comme ça, les points vont venir très prochainement.
0: On passe en D2, où c'était le derby entre Cassionès et Saint-Colomb de Lauzan. Et dans ce derby, ce sont les hommes de Benoît de Biasi qui sont dans la lucarne. Saint-Colomb de Lauzan qui tient son premier succès de la saison au terme d'un derby mouvementé. Les visiteurs avaient creusé l'écart en première période avant de subir le retour de Cassionès. Les locaux ont même eu l'occasion d'égaliser, mais la barre transversale en a décidé autrement. On écoute, pour commencer, la réaction du coach de Cassionès, Boujmaïmi, au micro de notre correspondant, Eric Pratt.
9: On sort de ce match très très frustré. On a une première mi-temps où on est totalement absent et on prend 4 buts en première mi-temps. Ce que j'ai dit aux gars à la pause, c'est qu'il fallait essayer de réagir et d'inverser la vapeur. On a mis 2 buts, mais c'était trop juste. On a manqué de réussite, on touche la barre, on rate un face-à-face, donc ça ne sourit pas. On n'a pas le droit, enfin, on part trop loin pour espérer quelque chose sur ce match. Donc il faut qu'on se serve surtout de la réaction qu'il y a eu en deuxième mi-temps pour aller chercher la première victoire en championnat.
10: Peut-être un manque de concentration de ton équipe ?
9: Non, on est tombé contre une équipe de Saint-Colomb aguerrie qui descend de D1 et qui nous a bien étouffé en première mi-temps. On n'était pas du tout dans les duels, au second ballon. Et on a mis ce qu'il fallait en deuxième mi-temps, mais avec un retard de 3 buts, c'était mission impossible.
0: C'était mission impossible. Et de l'autre côté, évidemment, Benoît de Biasi satisfait toujours au micro d'Éric Pratt de ce premier succès en championnat.
11: Je pense qu'on a bien réussi à faire notre jeu puisqu'on a réussi à marquer 3 buts intéressants, que ce soit sur coup de pied arrêté ou en phase de jeu. Donc je suis très content de cette première mi-temps. Après, par contre, on a baissé le niveau en deuxième mi-temps et on sait très bien qu'avec Castille, il ne faut surtout pas baisser le niveau parce qu'il lâche rien. Et ils ont réussi à revenir à 4-2 où ça nous a fait très mal, 4-3 et on a tenu bon. Voilà, c'est une victoire à la fin, on se rappellera des demi-temps, mais c'est une victoire qui permettra de souder le groupe puisqu'il faut aller chercher il faut tenir bon jusqu'à la fin, donc voilà, je retiendrai surtout ça.
10: Une première victoire à l'extérieur de bon augure.
11: Oui, tout à fait, oui, on a cherché cette première victoire. Donc elle est à l'extérieur, elle est dans un derby, donc on est très contents. On aurait voulu se faciliter les choses, ça aurait été mieux, mais voilà, ça montre qu'on a encore quelques petites défaillances qu'il va falloir corriger, mais content pour cette première victoire à l'extérieur.
0: On finit ce footomètre balle au centre, c'est en Détroit Poulera, c'était un autre choc entre Sainte-Bazeille et Castelmoron. Sainte-Bazeille qui ambitionne la montée en D2, Castelmoron qui descend de D2 et qui aimerait bien y retourner. Résultat 3-3, hein, c'est un choc qui a tenu toutes ses promesses avec là aussi une mi-temps pour chaque équipe, mais un résultat qui évidemment n'arrange aucune des deux formations qui, on l'a dit, ont des ambitions cette saison. On écoute la réaction du capitaine de Sainte-Bazeille, Nelson Miranda. Elle était au micro de notre correspondant Kelly Barès.
12: Bon, la première mi-temps était un peu mitigée, 3-1, c'est ça. Seconde mi-temps un peu plus compliqué. On n'a pas su rentrer dans le match correctement. On concède 2 buts, ce qui fait match nul à la fin.
13: Les 2 cartons rouges vont peut-être entacher les prochains matchs.
12: Je pense, ouais, on avait un bon groupe. Malheureusement, on perd encore un joueur décisif, on va dire. Ça va être compliqué pour la suite, mais on a d'autres personnes.
13: Oui, on a vu un match très engagé quand même.
12: C'est ça, on a d'autres personnes derrière avec nous. Donc après, je m'en fais pas pour le reste du match. Voilà, exactement.
13: Les objectifs de la saison, ça va être.
12: Les objectifs, ben, on l'a toujours dit depuis le départ, c'est la montée. On vise la montée. L'année dernière, on est passé de peu. On a su garder le même groupe que l'année dernière. Deux joueurs sont rajoutés en plus, qui ont fait du bien et qui font du bien en groupe.
13: Vous sentez ce groupe capable d'aller chercher la D2?
12: Je ne vais pas parler trop vite, mais on est capable de faire quelque chose, je pense.
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0: En régional 3, Poule G, Miramont s'est incliné de peu à Sanilhac. 3 buts à 2. Défaite également dans cette même Poule G de Casse-Neuil devant son public face à Montpon-Ménesplé. Défaite 2 buts à 4. Toujours pas de victoire en Poule H, régional 3 pour le Mas. Les Massés qui ont été tenus en échec par les Portugais de Pau, 0 à 0. En D1, Gonto s'est imposé face à la réserve du SU Agen. 1 but à 0, Montflanquin a été défait devant son public par la réserve de Villeneuve-sur-Lot, 3 buts à 2. Match nul entre Viraseil-Pumiclan et la réserve du FC Marmande, 2 buts partout. Et victoire de la réserve du Mas sur la pelouse de Confluent, Confluent qui est en grande difficulté. Hein, son équipe réserve a été forfait pour la deuxième fois consécutive, défaite 2 buts à 0. En D2, la équipe 3 de Beau-et-Bonnencontre s'est imposée face à Casteljaloux, 4 buts à 2. La réserve de Porte d'Aquitaine s'est imposé à Sainte-Livrade 3 buts à 1. Le FC Savérien a été sans pitié pour la réserve de Casse-Neuil, 4 buts à 0. En D3, Poule A, Saint-Cernin a dominé Bias 2 à 0. Gonto 2 s'est imposé chez le voisin Viraseil-Pumiclan de 3 buts à 1. Rémont-Flanquin 2 a dominé Cancon-Villeral 5 buts à 1. Et dans cette D3 Poule B, première victoire pour Penn-Saint-Sylvestre face à l'Espassage FC 3-2. Match nul et des incidents en fin de match entre Astafort et La Montjoie. Et Agen RC, qui est la seule équipe dans cette Poule B à avoir fait le plein, s'est imposé à Fumel 2 buts à 1.
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0: C'était la troisième journée en national et la première journée des matchs en régional ce week-end.
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1: 11h midi, Sébastien Maurès.
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0: À l'affiche du week-end, c'était ce choc en nationale masculine 3 entre deux équipes qui avaient fait le plein en ce début de saison, à savoir Sèche Saint-Barthélemy et Cassan, mais privé de Robert et Brooks. Hein, dans les dernières minutes, le BSB a pris l'adresse de Cassan de plein fouet avec 17 points de retard dès le premier quart-temps. Les jaunes et bleus ont bien tenté de revenir, mais sans jamais réellement inquiéter les Landais. Défaite 69 à 86. On écoute la réaction du coach du BSB, Charles Hiré, au micro de notre correspondant, Laurent Borde.
15: Vraiment eu du mal à se mettre en place au début. Leur défense nous a bien embêté, notamment à mettre du jeu en place, notamment sur leur stick and down. On a réussi à répondre par intermittence, donc du coup on ne sanctionne pas les choix défensifs avec le basket, c'est la défense qui fait un choix et l'attaque qui doit prendre le dessus. En deuxième mi-temps, on est revenu avec d'autres intentions, ça a marché sans plus, on est resté à égalité en fait, toujours à moins 10, on n'a jamais réussi à repasser la bascule des moins 9.
16: Ça donne aussi des axes pour travailler, pour continuer à exister à ce point de notion à 3.
15: Oui, bien sûr. Bah, après, comme je l'avais dit, c'est une défaite. On n'allait pas finir invaincu toute la saison. C'est sûr que perdre à domicile, bah, c'est dommage. On aurait préféré en perdre une avec ça et gagner celle-là à domicile. Mais en soi, comptablement, ça fait toujours 2-1, mais la remise au boulot, elle est primordiale. Et c'est ce que je leur ai dit jeudi soir à l'entraînement. Je leur ai dit que le résultat de samedi m'emportait peu. Ce qui m'intéressait, moi, c'est le retour au boulot mardi prochain. Donc voilà, ça fait 2 pertes, c'est normal une saison. On en perd 1, on va très bien, on se remet au boulot. Et on se remet fort au boulot parce qu'on a des grosses séances qui arrivent. L'esprit déjà tourné à mardi soir pour s'entraîner. Quoi.
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0: Et 2-3 en national masculine, 3 pour Villeneuve-sur-Lot. Hein, Villeneuve qui reste invaincu après sa victoire sur le parquet du Stade Montois, 77 à 73. 3 matchs, 3 victoires, dont 2 à domicile. VBC s'installe en tête et confirme ses ambitions, même si la saison ne fait que commencer.
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0: Le flop, il est en National Masculine 2 pour le BBM. Le BBM qui a rapidement perdu pied à Brissac samedi soir, mené de 20 points à la pause. Les Marmandais ont encore encaissé un 13-0 au retour des vestiaires. Avec 8 joueurs valides, les circonstances étaient difficiles. Mais le BBM n'a jamais trouvé les moyens de relancer la rencontre pour finalement s'incliner 92 à 63.
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0: Sont en forme les filles du GAB en ce début de saison. Deuxième journée, deuxième victoire et large victoire puisque les filles ont frappé fort à Orthez avec une victoire 80 à 58 avec déjà 23 points d'avance à la pause, une défense efficace, un collectif bien en place qui a permis aux Lot-et-Garonnaises de lancer idéalement cette saison en National Féminine 2, et une recrue qui se porte diablement bien, puisque elle a inscrit encore 24 points ce samedi. Vraiment une bonne recrue pour les Garonnaises en la personne de Sangaré.
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0: Et notre basketomètre, il commence en National Masculine 2 et il commence dans la bouteille, puisque le GAB a trouvé les ressources pour faire plier le TWAC samedi soir malgré plusieurs absences. Le collectif a répondu présent avec notamment les 17 points du jeune Milan Albissua, une victoire 97-86 qui confirme les progrès des Garonnais, comme l'explique le coach adjoint du GAB Laurent Baudequin à notre correspondant Jérémy Cazemajou.
14: Je pense que depuis le nombre d'années que je suis au GAB, j'ai jamais vécu un mois et demi aussi compliqué entre toutes les blessures. On récupère un joueur, on en perd deux, et donc on est tout le temps en train d'ajuster, de bricoler, de chercher les solutions pour pouvoir s'entraîner correctement. Et ce soir, c'est vrai qu'en recevant le TWAC qui venait de gagner chez lui, on savait avec des joueurs vraiment très très expérimentés. Voilà, il y avait une petite crainte, mais les gars ont vraiment répondu présent, et ça va peut-être, j'ai l'impression que ça lance notre saison, et vraiment là ça ressemble au GAB ce qu'on a fait ce soir.
17: Et dans le contenu, ça t'a plu ce soir, ce que tu as vu, toi, de ton intérieur ?
14: Ouais, ce qui m'a vraiment plu, c'est que toutes nos rotations ont été performantes, et on a rarement baissé d'intensité. Alors oui, il y a des fois le TWAC qui est revenu à un moment donné, je pense qu'on passe à plus 22, ils reviennent vraiment avec des, parce qu'il y a des très très forts joueurs avec des gros tirs, ils reviennent à 6, mais malgré tout voilà, on a réussi tout le temps à imprimer quelque chose de vraiment intéressant chez nous, chose qu'on n'avait pas réussi à faire, on l'avait même subi à Nantes le week-end dernier, donc ça fait plaisir de retrouver l'ADN du GAB, c'est surtout ça qui me fait plaisir, et deux qui me rassure. Quoi.
17: Et qui t'anime.
14: Oui, qui m'anime, oui, ça c'est sûr, mais aujourd'hui en tout cas ça me rassure. Quoi.
0: On est en retour en zone en National Masculine 3 pour Leyra Castafor, qui a encore laissé un match à sa portée, comme face à Frontignan. Le BCLA a manqué de dureté, de précision dans les moments importants pour s'incliner 81-78. Après sa bonne saison dernière, il découvre aussi un championnat où il est davantage attendu. On est dans la bouteille en promotion de féminine, où Villeneuve-sur-Lot a dominé Pouziou 77-71 au terme de deux prolongations. Elles avaient été battues deux fois la saison dernière par cette équipe de Pouziou, les Villeneuvoises, qui se sont donc imposées. C'est de bon augure pour cette saison, comme nous l'explique le coach de Villeneuve, Laurent Pouchou.
18: C'est vrai qu'on a été en difficulté quand même tout le long du match. L'équipe de Pouziou a mené les trois quarts de la partie. On débute très mal le premier quart-temps. À la mi-temps, on arrive à recouler un peu. On est à 5 points de retard. Et puis on redémarre très mal ce troisième quart-temps. On court derrière après le score pendant toute la partie quasiment. On arrive à recouler à 3, 4, 5 minutes de la fin, à même passer devant sur la fin de match à un point. Et puis finalement... on n'arrive pas à se départager. Et puis, sur les prolongations, on a vraiment l'ascendant sur cette équipe, mais on n'arrive pas à s'en défaire après la première prolongation. Et puis, deuxième prolongation, on se lâche un peu, on met 2-3 shoots à 3 points à la suite, et on prend de l'avance, et puis on arrive à s'imposer 77-71. Donc, une victoire qui nous fait du bien, une première journée réussie pour nous. On arrive à rentrer dans ce championnat, ça fait plaisir. Après plus de 5 semaines de préparation. Donc c'est une récompense pour toutes les filles. Alors c'est vrai qu'on a beaucoup de choses encore à régler, mais on est très satisfait d'avoir gagné aujourd'hui. On a été en difficulté, chose qu'on ne savait pas trop faire l'année dernière. Là, dès qu'on était en difficulté, jamais on aurait eu le caractère d'aller chercher la victoire. Et puis on l'a fait sur cette première journée. Donc ça montre une vraie évolution et une vraie envie de figurer cette année un peu mieux que la saison dernière en pré-national filles.
0: On est dans la bouteille. On est dans la bouteille en régionale masculine 3 pour Boudy. Une victoire nette et sans bavure de près de 20 points, 86-67 pour Boudy, qui ne voulait surtout pas rater ses débuts à la Grange. Mission accomplie, comme nous le raconte le coprésident de Boudy, Louis Lazare.
19: Et nous, on a réussi à développer notre jeu, à faire un bon match dans l'ensemble, pas mal d'adresses. Donc, ce premier résultat est plutôt satisfaisant. Ça permet de nous lancer la saison comme il se doit. Maintenant, on se tourne sur ce premier déplacement à Pessac. Ça risque d'être un déplacement, on va dire, assez difficile, vu qu'ils sont allés s'imposer chez les voisins villeneuvois. Donc, ça doit être quand même une équipe assez solide. Donc, voilà, on profite là de ce beau résultat. Et ensuite, on se remet de suite au travail pour préparer ce déplacement en terre bordelaise contre cette équipe de Pessac.
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0: Notre chiffre du week-end, c'est 4. 4 équipes féminines en Régional 2 et 4 défaites. 4 lourdes défaites. Hein. Le village du Toninquet a perdu 58 à 47 à l'élan Chalot C2. Castionnès a été défait 76 à 40 sur l'avenir basket Chalos 2. Le Cop Basket a été battu devant son public par Cérès Lucien 50 à 66. Et l'avenir Grand Fond a perdu à Coneil 41 à 32. Sale journée. Hein.

0: promotion nationale masculine à la JMBC s'est imposée à Poitiers, 81-67. Les Lilas Sérignacais ont été battus par Cognac, 87-66. Le Brulois a été battu par les JSA de Bordeaux, 76-68. Et la Gilles de Colérac s'est inclinée de peu, 70-74, face à Kaona Soupros.
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2: Christophe, tu me fais plus chier à discuter avec les arbitres parce que je te jure, la prochaine fois que je te vois parler en plus avec un anglais à deux balles avec les arbitres, je te jure, tu dégages et tu rentres plus sur le terrain.
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0: Pour son entrée en lice en National 3, le HBC Marmandais n'a pas tremblé. Les Marmandaises ont rapidement pris les commandes avec 6 buts d'avance à la pause. Il y avait 18-12 avant de creuser l'écart jusqu'à compter 10 longueurs d'avance. Une victoire maîtrisée 36-28, portée notamment par les 9 buts de Satan Rély et les 16 arrêts d'Ekwe. Une première sortie pleine de promesses, comme nous le confie Sébastien Marc, le coach de Marmande.
3: On avait à cœur de faire une belle rencontre pour démarrer la saison. Les filles font un match plutôt sérieux, on défend plutôt très bien sur les premiers temps. On fait une bonne première mi-temps, on est appliqué, on est fort défensivement, on laisse peu d'opportunités aux Girondines de marquer des buts et on arrive à sanctionner l'air sur le grand espace. Donc on part à la mi-temps avec 5 buts d'avance et le début de deuxième est plus compliqué, on perd quelques balles mais on reste assez solide défensivement, ce qui nous permet de gagner la rencontre 36-28. On a jamais vraiment été inquiété, on a plutôt dominé la rencontre du début à la fin. C'est une belle prestation, c'est très bien pour démarrer le championnat, de s'imposer à domicile. Et il faudra réitérer ça le week-end prochain à Mont-de-Marsan face à un ancien partenaire de National 2.
0: Chez les garçons, en pré-national masculine, match nul entre Marmande et l'handball Motté à 20 partout. En excellence régionale masculine, Brax a dominé les Girondins de Bordeaux de 42-34. En honneur régionale masculine, match nul entre La Force et Casteljaloux, 27 partout. En honneur régionale masculine, Lalinde a dominé l'Avenir Paiton 29-26. En brassage senior féminine, Casteljaloux a dominé Cancon 36-17. On écoute la réaction de Thomas Pestey, le coach de Cancon, qui nous parle aussi des 18.
4: Début de match approximatif où le contenu n'était pas du tout présent. Et par contre, c'est une deuxième mi-temps qui apporte de l'intérêt. On a un groupe qui s'est étoffé de quelques joueuses et pour lequel il faut que tout le monde apprenne à jouer ensemble. Hein. Maintenant, il y a des automatismes et des choses qui ont été travaillées depuis un mois qui sont sorties sur le match. Donc ça, c'est très, très intéressant. On sait sur quoi on doit travailler. On sait ce qui a été efficace, ce qui a fonctionné. Après, une équipe de Casteljaloux qui fera partie des leaders de toutes les poules toute la saison. Donc, il n'y a aucun doute là-dessus. L'étalonnage était face à nous-mêmes, comme je vous l'avais dit vendredi. Maintenant, ce qui est à noter, c'est que le groupe fonctionne bien. Les 18 sont allés gagner pour leur premier match. Les 18 filles donc sont allées gagner pour leur premier match au Bug. Donc c'est une première victoire dans ce nouveau championnat avec ce format de deux poules bidépartementales de pré-région. Donc ça, c'est très intéressant. Les phases qui ont été travaillées sont sorties sur le terrain. Et derrière, tout ce qui reste à bosser d'ici les 2 à 3 mois de début de saison sont toujours en attente. Voilà.
0: Chez les filles, Villeneuve s'est imposée face à Aimé 33-30. Et en D1 pré-régional garçon, Fumel a dominé la réserve de Marmande 25-18. C'est là-dessus que se referme notre Café des Sports. Bonne semaine à tous, on se retrouve vendredi. C'était Christophe à la technique, salut.
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1: La CFDT Santé Sociaux de Lot-et-Garonne alerte sur la multiplication des fermetures temporaires des urgences dans le département. Le syndicat estime que ces fermetures fragilisent bien sûr l'accès aux soins, que ça déplace la pression vers le SAMU, les autres hôpitaux et les professionnels déjà en tension. La CFDT qui redoute aussi une dégradation durable de l'attractivité des établissements et qui demande à l'État et à l'Agence Régionale de Santé une stratégie départementale sur la démographie médicale, l'attractivité et la fidélisation des soignants. Elle refuse que ces fermetures deviennent une nouvelle norme. On y reviendra demain. Le collectif Infirmiers libéraux en colère alerte sur l'impact de la hausse des carburants sur les soins à domicile. Le collectif rappelle que les soignants utilisent leur véhicule comme outil de travail avec une indemnité kilométrique de 2,75 euros, jugée insuffisante. Le collectif réclame 3,50 euros par déplacement, indexé sur le prix du carburant, un accès prioritaire aux pompes aussi et l'application immédiate des revalorisations promises. Le collectif appelle aussi aide à domicile, auxiliaire de vie et étudiants infirmiers à se mobiliser. Retour sur la rencontre que l'on a effectuée la semaine dernière avec Thierry Cotillard, président du groupement Les Mousquetaires, maison mère d'Intermarché, que Patrice Couturier a rencontré à la faveur de l'inauguration du nouveau campus de Sud Management à Agen. C'était l'occasion de lui poser quelques questions. On a parlé des prix du carburant la semaine dernière, mais on est revenu également avec lui sur la question du revenu des agriculteurs et du rôle de la grande distribution, dont le comportement est bien souvent dénoncé, car suspecté de mise en place de marges abusives. Écoutez les réponses de Thierry Cotillard.
2: Je passe un message aux producteurs locaux. Il y a une action immédiate à faire, c'est nos portes sont ouvertes. C'est-à-dire qu'on a redit à tous nos chefs d'entreprise qui, comme vous le savez, chez Mousquetaires sont indépendants, on doit favoriser la relation directe de la pro en local. Et donc, allez voir vos Intermarchés pour qu'on puisse voir comment on écoule votre production. On a pris 10 actions concrètes, je l'ai rappelé tout à l'heure. Dans le maraîchage ou le fruitier, on a décidé d'acheter plus cher parce que les volumes ne sont pas là. Et puis on a aussi décidé de vendre des calibres, les fameux fruits et légumes moches, pour les écouler. Donc allez discuter avec nos chefs d'entreprise, les consignes sont passées et on fait ça à court terme. Et puis sur le long terme, moi je pense qu'il faut inventer une relation qui soit contractualisée. C'est-à-dire qu'un agriculteur, c'est un chef d'entreprise, il a besoin d'investir, il a besoin de visibilité pour se dire dans 3 ans, Intermarché continuera à m'acheter mes fruits, mes légumes ou ma viande. Et ben on doit s'engager sur des contrats avec des prix qui soient fixés en tenant compte du coût de production qui sécurise le revenu. C'est l'avenir, on le fait avec nos usines puisqu'on en a et on a des liens avec des agriculteurs. Et ben il faut qu'on développe ça aussi avec des gens qui n'ont pas forcément un lien avec nos usines mais avec un produit direct.
1: Dans le reste de l'actualité, devant les assises d'Agen aujourd'hui, comparé Zouer Ait El Arabi, 40 ans, il est accusé d'avoir violé, séquestré, frappé et menacé de mort 3 de Villeneuve-sur-Lot. L'homme diffusait alors une partie de son quotidien en direct sur une plateforme de streaming. Les 3 plaignantes décrivent un mode opératoire similaire et affirment avoir été retenues contre leur gré. Déjà condamné à de nombreuses reprises, l'accusé nie les faits. Le verdict est... On poursuit en Dordogne avec d'abord cet incendie qui s'est déclaré samedi soir dans un immeuble de Bergerac au croisement des rues Turenne et de la Boétie. Le feu parti du premier étage a été rapidement maîtrisé par les pompiers. 10 personnes ont dû être évacuées ainsi que 2 chats. 2 habitants ont été relogés par leur famille et les 8 autres par la mairie de Bergerac. Aucun blessé n'est signalé à ce stade. Et puis un feu de forêt a parcouru environ 2 hectares. C'était hier après-midi à Bayac en Dordogne, du côté de Faux, au-dessus du site d'escalade du Rocher du Corbeau. 40 pompiers et 15 engins ont été mobilisés dans le secteur qui est escarpé, difficile d'accès. Le feu, principalement limité au sous-bois, a été maîtrisé vers 18h. Aucun grimpeur, heureusement, ne se trouvait sur place et aucune évacuation n'a été nécessaire. Et donc, aucun blessé n'est à déplorer. L'origine de l'incendie reste à cette heure inconnue. On conclut avec le champion du week-end. C'était cette nuit à Saint-Pierre-sur-Dreau. Un homme s'est introduit dans une maison pendant le sommeil des habitants de la maison. C'était la nuit de dimanche à lundi donc. Et après avoir dérobé les clés d'un véhicule, il s'est enfui avec ce fourgon. C'était un Volkswagen. Il a ensuite perdu le contrôle un petit peu plus tard du véhicule qui s'est renversé sur le côté. Un témoin l'a vu sortir et prendre la fuite. Ce homejacking, c'est comme ça qu'on le qualifie, a été confirmée par les gendarmes qui sont finalement intervenus en pleine nuit sur les coups de 1h30 du matin. Les propriétaires avaient été réveillés par le bruit et lorsqu'ils sont sortis, ils ont découvert leur véhicule couché sur le flanc dans la rue, relatent les gendarmes à nos confrères de Sud-Ouest. L'homme est décrit comme élancé, jeune, barbu et porteur d'une capuche. La caméra de surveillance extérieure du domicile pourrait donner plus d'informations. Voilà, c'est là-dessus que se referme cette édition. Merci à tous de l'avoir suivi.
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1: Les prévisions météo de cette semaine sont exactement les mêmes de jour en jour, c'est-à-dire du grand soleil, du ciel bleu partout, sur tout le département, toute la semaine jusqu'à au moins vendredi, voire samedi ou dimanche. Les températures, elles, seront également sensiblement les mêmes. On a entre 10 et 12 au petit matin et dans l'après-midi, on atteint les 27, 28 degrés à l'ombre avec des ressentis en air ambiant qui dépassent les 30 degrés. Il fait encore bien bien chaud pour la saison et malheureusement pas de pluie encore une fois à l'horizon. C'est encore trop tôt pour se prononcer sur les prévisions de la semaine prochaine, mais les conditions sont clairement anticycloniques.
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1: À Salles, décès de Madame Béatrice Péchambert, épouse Guillot, survenue à l'âge de 50 ans. Ses obsèques religieuses seront célébrées aujourd'hui en l'église Saint-Vincent de Salles à 15h. L'inhumation aura lieu au cimetière de Salles. Les visites sont possibles ce lundi matin à la maison funéraire Gracia et Fils de Fumel. À Bourlens, décès de Madame Brigitte Duchesne, épouse de Benoît Chabert, un décès survenu à l'âge de 67 ans. Ses obsèques seront célébrées aujourd'hui au crématorium d'Alès et Cazeneuve à 15h30. Les visites sont possibles ce lundi matin à la maison funéraire Gracia et Fils de Fumel. À Villeneuve-sur-Lot, décès de Monsieur Hervé Loriol, survenu à l'âge de 90 ans. Ses obsèques civiles seront célébrées vendredi 25 septembre au crématorium de Tonnens à 15h30, suivi de la crémation au crématorium de Tonnens à 16h. Un dernier hommage peut lui être rendu à la chambre funéraire de Saint-Sylvestre-sur-Lot. Cet avis est communiqué par les pompes funèbres Moreno. À Villeréal, sa fille Jacqueline et son époux Éric, son fils Jean-Jacques et son épouse Muriel, ses petits-enfants et arrière-petits-enfants, parents et alliés, profondément touchés par les marques de sympathie qui leur ont été témoignées lors du décès de Madame Suzette Pourtine et Cussac, remercient toutes les personnes qui se sont associées à leur deuil. À Montflanquin, les familles Gimbert, Issus, Bayeris, Obadia, Darol et Haricot, profondément touchées par les marques de sympathie qui leur ont été témoignées lors du décès de M. Robert Gimbert, remercient toutes les personnes qui se sont associées à leur deuil. La famille remercie particulièrement les infirmières de Montflanquin, Marion et Jessica, ainsi que tout le personnel du service de gériatrie du pôle de santé du Villeneuve pour leur gentillesse et leur accompagnement.

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7: Bon appétit, il est 12h30, tout de suite, les infos.
8: Bonjour à tous, à la une de l'actualité ce midi, nouveau blocage des pêcheurs à Cannes. Trois départements du sud de la France en vigilance rouge pour les feux de forêt. Et puis la lecture réduit le stress, on en parle à la fin de ce journal. Avant ça, un coup d'œil sur le ciel cet après-midi, des éclaircies sur l'ensemble du territoire avec du vent qui souffle dans la vallée du Rhône et des rafales jusqu'à 70 km/h. Les températures maximales, 20 degrés au meilleur de la journée cet après-midi à Cherbourg, 21 à Lille, 23 à Paris et Meaux, 25 à Orléans, 26 à Nice et Ajaccio. 27 à Montélimar, 30 à Bordeaux, 34 à Montpellier. Mais tout d'abord à la une de l'actualité, une station-service sur cinq est en rupture d'au moins un carburant en France. Près de 2000 stations seraient concernées ce lundi. En cause notamment la ruée des automobilistes à la pompe par crainte de nouvelles hausses. Le gazole atteint désormais 2,42 € le litre en moyenne, soit une augmentation de plus de 10 centimes en une semaine. Et les pêcheurs bloquent le port de Cannes depuis ce matin. Les liaisons vers l'île de Lérins sont interrompues. Ils réclament notamment un prix fixe pour le gazole et un allègement des démarches administratives. Pendant ce temps, deux réunions sont prévues ce lundi à Matignon pour répondre à la crise des carburants. Le gouvernement envisage de nouvelles aides pour les gros rouleurs, mais exclut toute baisse des taxes. Et justement, vous nous écoutez peut-être au volant de votre voiture et sur l'autoroute, vous avez sans doute remarqué ces automobilistes qui roulent en continu au milieu des trois voies de circulation alors que la voie de droite est libre et c'est interdit et verbalisable, comme le confirme l'ex-général de gendarmerie Arnaud Brouwez.
9: C'est dangereux parce que on a un certain nombre de gens qui peuvent être excédés par ce genre de comportement et qui vont avoir tendance eux-mêmes à avoir un comportement répréhensible en dépassant par la droite.
10: Donc dans ces cas-là, il faut faire quoi ?
9: Moi, ce que je fais quand ça m'arrive, je déboîte par la gauche, je me rabats sur la droite directement, montrant finalement que la voie naturelle de circulation, elle est à droite.
10: Mais évidemment, il est interdit de faire une queue de poisson.
9: Il est interdit de faire une queue de poisson, et puis le dépassement doit se faire dans la limite des vitesses autorisées.
10: On peut être verbalisé pour rouler sur les voies du milieu ?
9: Tout à fait. Et on le fait régulièrement.
10: Et si on dépasse par la droite ?
9: Ah oui, alors là, c'est la circulation par la droite est bien entendu totalement prohibée et plus durement réprimée d'ailleurs que la circulation sur la voie médiane.
8: Un reportage de Jacques Terrence. En cas de verbalisation, l'amende forfaitaire pour celui qui roule au milieu est de 35 €. Mais pour le conducteur qui double par la droite, ce sera 135 € et un retrait de 3 points sur le permis. Les Pyrénées-Orientales, l'Aude et le Gard sont placés en vigilance rouge pour le risque d'incendie. Cinq autres départements sont en orange. L'Hérault, les Bouches-du-Rhône, le Vaucluse, la Drôme et l'Ardèche. C'est à cause des températures qui peuvent atteindre jusqu'à 35 degrés, du vent soutenu et d'une très faible humidité. Une amélioration est attendue dès demain. Ségolène Royal rappelée à l'ordre par la commission d'organisation de la primaire socialiste. Cela fait suite à ses propos sur Raphaël Glucksmann qu'elle a comparé à un stagiaire dans une interview hier. La commission lui rappelle que la charte de la primaire interdit les attaques personnelles. Elle lui demande de revenir à une attitude respectueuse envers les autres candidats. Les tarifs des mutuelles et des assurances santé devraient encore augmenter en 2027. Selon une étude publiée ce lundi, la hausse médiane atteindrait 8% pour les contrats individuels et 8,3% pour les contrats collectifs. Des augmentations plus importantes que cette année, notamment liées à la baisse des remboursements de la sécurité sociale. Elles transfèrent davantage de dépenses aux complémentaires santé. Emmanuel Macron et Donald Trump vont se rencontrer ce lundi à New York en marge de l'Assemblée générale de l'ONU. Le président français doit également s'entretenir avec son homologue ukrainien Volodymyr Zelensky et plusieurs dirigeants du Moyen-Orient. Emmanuel Macron prendra la parole demain devant les Nations Unies. Le parti de Vladimir Poutine remporte les élections législatives en Russie, selon les résultats partiels. Le parti Russie Unie recueille 57,5% des voix après le dépouillement des trois quarts des bulletins. Un scrutin marqué par l'exclusion de l'opposition et l'interdiction des partis opposés à la guerre en Ukraine. L'Union européenne dénonce un climat de répression systématique. Lire, c'est bon pour la santé. Une nouvelle étude britannique associe la lecture à moins de stress, à davantage d'empathie et chez les plus âgés à un risque réduit de déclin cognitif. Des bénéfices qui apparaissent dès l'enfance. Julie Pierret.
0: Oui, parce que chez les enfants, lire régulièrement est associé à une meilleure attention, une meilleure mémoire et de meilleurs résultats à l'école. Les chercheurs observent aussi moins de problèmes de santé mentale et davantage d'interactions sociales. À l'âge adulte, la lecture est liée à une réduction du stress et à un meilleur bien-être. Certains travaux cités montrent même que 6 minutes de lecture pourraient suffire à faire baisser nettement ce niveau de stress. Et les effets pourraient se prolonger avec l'âge. Chez les seniors, par exemple, les activités qui stimulent le cerveau, comme la lecture, sont associés à un ralentissement du déclin cognitif et un risque moindre de démence.
8: Merci Julie. Enfin, le prix roman Fnac 2026 a été décerné ce lundi à l'écrivain canado-tahitien Tellison Aurélien pour son premier roman « C'était ça ou mourir ». Le livre raconte le périple d'un professeur qui fuit la violence des gangs en Haïti pour rejoindre le Canada. Déjà un succès en librairie, il figure également dans les sélections des prix Goncourt, Médicis et Femina. Voilà, c'est la fin de ce journal. Excellent après-midi à tous.

0: 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Aujourd'hui, on écoute l'immense Louis Armstrong, chanteur et cornettiste ou trompettiste, dans une interprétation d'un spiritual en 1962, Nobody Knows the Trouble I've Seen.
1: And now, ladies and gentlemen, a little light spiritual called Nobody Knows the Trouble I've Seen.

0: Bonjour à tous. À la une de l'actualité, des aides supplémentaires face à la hausse des prix des carburants pourraient entrer en vigueur à partir du 1er octobre. Annonce ce matin du ministre de l'économie. Roland Lescure écarte une baisse des taxes. Autre précision, 17% des stations-service manquent actuellement d'au moins un carburant. Les prix des carburants, c'est le sujet de deux réunions d'urgence aujourd'hui à Matignon autour de Sébastien Lecornu, le Premier ministre. L'une d'elles sera consacrée à l'accompagnement à court et moyen terme pour les gros rouleurs. Le gazole bat de nouveaux records et atteint 2,41 € le litre en moyenne. La colère des pêcheurs continue une semaine après les premiers blocages. Ils sont mobilisés sur le port de Cannes dans les Alpes-Maritimes depuis ce matin et protestent contre les prix à la pompe. En parallèle, la ministre de la Mer et de la Pêche se rend aujourd'hui au Gros-du-Roi dans le Gard. Catherine Chabot va rencontrer les professionnels sur leurs difficultés et l'avenir de la filière. Première étape prévue à 7 dans l'Hérault. Vous nous écoutez peut-être au volant de votre voiture et sur l'autoroute. Vous avez sans doute remarqué ces conducteurs qui roulent en continue au milieu des trois voies de circulation alors que la voie de droite est libre. C'est interdit et verbalisable, confirme l'ex-général de gendarmerie Arnaud Brouez.
1: C'est dangereux parce que on a un certain nombre de gens qui peuvent être excédés par ce genre de comportement et qui vont avoir tendance eux-mêmes à avoir un comportement répréhensible en dépassant par la droite.
2: Donc dans ces cas-là, il faut faire quoi ?
1: Moi, ce que je fais quand ça m'arrive, je déboîte par la gauche, je me rabats sur la droite directement, montrant finalement que la voie naturelle de circulation, elle est à droite.
2: Mais évidemment, il est interdit de faire une queue de poisson.
1: Il est interdit de faire une queue de poisson, et puis le dépassement doit se faire dans la limite des vitesses autorisées.
2: On peut être verbalisé pour rouler sur les voies du milieu ?
1: Tout à fait, et on le fait régulièrement.
2: Et si on dépasse par la droite ?
1: Ah oui, alors là, c'est la circulation par la droite est bien entendu totalement prohibée, et plus durement réprimée d'ailleurs que la circulation sur la voie médiane.
0: Reportage de Jacques Terrence. L'extrême droite progresse en Allemagne. Le parti AfD arrive en tête des élections régionales au Mecklembourg-Poméranie-Occidentale avec environ 38% des voix. Un scrutin marqué par la défaite des conservateurs du chancelier Friedrich Merz. Ils n'atteignent pas les 5% nécessaires pour siéger au Parlement régional. À Berlin, la gauche radicale devance également la CDU. On passe au sport avec le top 14. L'Union Bordeaux-Bègles a battu le Stade français hier soir 40-10 pour la troisième journée. Et les Girondins ont perdu sur blessure leur ouvreur Mathieu Jalibert. Au classement, il remonte à la troisième place et reste derrière Lyon et le Stade toulousain. Belle journée à tous.

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Quelques bonnes affaires, des recherches du matériel agricole, mais aussi des annonces concernant les animaux, le logement ou encore l'emploi. Voici les petites annonces de Radio 4. Pour commencer, quelques produits et équipements sont à vendre. Des pommes Gala sont proposées à 1,20€ le kilo à venir chercher le week-end. Une pompe pour piscine de marque Isaki est également à vendre au prix de 100€ avec un lot de produits pour piscine proposé à 50€. Et pour les amateurs de bois, 3 parcelles de chêne sont à vendre sur la commune de Bajamont en bordure de route. A noter que l'une de ces parcelles dispose également d'un puits. D'autre part, sont à donner des branches de chêne tombées lors de la tempête. Quelques recherches maintenant. Près de Sainte-Sabine, un artisan ou un particulier est recherché pour mettre en herbe un terrain argileux d'environ 300 mètres carrés. Et on cherche également une serrure de coffre fonctionnelle pour une Citroën Saxo. Du côté du matériel agricole, 300 boules de foin des récoltes 2025 et 2026 en diamètre 160 sont proposées à 40€ pièce. À vendre aussi un pneu de tracteur arrière Michelin dimension 650-65R38XM108. Et plusieurs besoins sont à signaler. On cherche une cinquantaine de boules de foin de prairie, de la paille et du foin en bottes rondes ou carrées, ainsi qu'une fourche frontale complète F10 pour un tracteur Massey Ferguson 3095. Place maintenant au véhicule avec une Alfa Romeo Giulietta diesel qui est à vendre. Elle est à boîte automatique de l'année 2017. Elle affiche 103 000 km et dispose d'un aménagement avec 2 pédales d'accélérateur et un commutateur de choix. Le prix est fixé à 8 000€. Quelques nouvelles des animaux, avec à la vente une jument de 6 ans, croisée sel français et pure race espagnole. Elle est débourrée depuis l'âge de 3 ans et compte de nombreuses balades à son actif. Elle est proposée à 7 000€. Et puis une jeune chienne fox terrier beige et blanche a été perdue sur le secteur de Saint-Aubin. Elle est pucée. Côté logement, une auditrice recherche un logement sur Villeneuve-sur-Lot en échange d'une présence auprès d'une personne âgée. Et pour terminer, une dame cherche à faire des remplacements dans les familles d'accueil pour personnes âgées. Voici pour les petites annonces de Radio 4. Pour déposer une annonce ou pour obtenir les coordonnées d'une personne qui a publié une annonce, vous pouvez appeler la radio le matin au 05 53 36 60 50. Et vous pouvez également consulter les petites annonces sur le site internet radio4.fr. Merci de votre écoute et très bonne journée à toutes et à tous sur Radio 4.

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2: Villeneuve se livre, le festival littéraire de Villeneuve-sur-Lot, c'est ce week-end au Théâtre Georges Legge. Outre la rencontre avec une cinquantaine d'auteurs, l'événement invite le public à différents rendez-vous, lectures, concerts, spectacles. Pour nous en parler, Dominique Monnoyeur, directeur des affaires culturelles.
3: Nous aurons d'abord une semaine d'ateliers, d'écriture, avec le prix envoyé par la Poste et Voix du Sud. Et nous aurons le samedi 26 septembre à 10h au Théâtre Georges Legge, une lecture-concert gratuite où les gens qui ont participé à l'atelier donneront les résultats de leur création. Le deuxième rendez-vous, c'est celui évidemment de la grande soirée de lancement du festival littéraire le vendredi 25 septembre à 19h30. Donc on accueille le public avec un petit pot d'accueil, un apéritif, ce qui permet aussi de discuter avec les auteurs qui seront présents. Et ensuite, à partir de 20h, nous

0: comédien qui s'appelle Aladin Rebel, qui est très connu, qui a fait du cinéma, du théâtre. C'est une rencontre poétique dans la Tour de Paris. Et enfin, le dernier rendez-vous, c'est celui aussi qui est historique à Villeneuve-sur-Lot, qui est une dictée, qui aura lieu le dimanche 27 septembre à 10h30 dans le hall de la mairie, sur un texte d'Hubert Haddad, en présence d'Hubert Haddad. Et les résultats de la dictée seront remis le même dimanche 27 septembre à 16h au théâtre Georges Legge.
1: Rendez-vous donc au théâtre Georges Legge les 26 et 27 septembre.
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1: 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Pierre-Anthony Épinette.
2: La CFDT Santé Sociaux de Lot-et-Garonne alerte sur la multiplication des fermetures temporaires des urgences dans le département. Le syndicat estime que ces fermetures fragilisent bien sûr l'accès aux soins et que ça déplace la pression vers le SAMU, les autres hôpitaux et les professionnels déjà en tension. La CFDT qui redoute aussi une dégradation durable de l'attractivité des établissements et qui demande à l'État et à l'Agence Régionale de Santé une stratégie départementale sur la démographie médicale, l'attractivité et la fidélisation des soignants. Elle refuse que ces fermetures deviennent une nouvelle norme. On y reviendra demain. Le collectif Infirmiers Libéraux en colère alerte sur l'impact de la hausse des carburants sur les soins à domicile. Le collectif rappelle que les soignants utilisent leur véhicule comme outil de travail avec une indemnité kilométrique de 2,75 €, jugée insuffisante. Le collectif réclame 3,50 € par déplacement, indexé sur le prix du carburant. Un accès prioritaire aux pompes aussi et l'application immédiate des revalorisations promises. Le collectif appelle aussi aide à domicile, auxiliaires de vie et étudiants infirmiers à se mobiliser. Retour sur la rencontre que l'on a effectuée la semaine dernière avec Thierry Cotillard, président du groupement Les Mousquetaires, maison mère d'Intermarché, que Patrice Couturier a rencontré à la faveur de l'inauguration du nouveau campus de Sud Management à Agen. C'était l'occasion de lui poser quelques questions. On a parlé des prix du carburant la semaine dernière, mais on est revenu également avec lui sur la question du revenu des agriculteurs et du rôle de la grande distribution, dont le comportement est bien souvent dénoncé, car suspecté de mise en place de marques abusive. Écoutez les réponses de Thierry Cotillard.
3: Je passe un message aux producteurs locaux. Il y a une action immédiate à faire, c'est nos portes sont ouvertes. C'est-à-dire qu'on a redit à tous nos chefs d'entreprise qui, comme vous le savez, chez Mousquetaires sont indépendants, on doit favoriser la relation directe de la pro en local. Et donc, allez voir vos Intermarchés pour qu'on puisse voir comment on écoule votre production. On a pris 10 actions concrètes, je l'ai rappelé tout à l'heure. Dans le maraîchage ou le fruitier, on a décidé d'acheter plus cher parce que les volumes sont pas là. Et puis on a aussi décidé de vendre des calibres, les fameux fruits et légumes moches, pour les écouler. Donc allez discuter avec nos chefs d'entreprise, les consignes sont passées et on fait ça à court terme. Et puis sur le long terme, moi je pense qu'il faut inventer une relation qui soit contractualisée. C'est-à-dire qu'un agriculteur, c'est un chef d'entreprise, il a besoin d'investir, il a besoin de visibilité pour se dire dans 3 ans Intermarché continuera à m'acheter mes fruits, mes légumes ou ma viande. Et ben on doit s'engager sur des contrats avec des prix qui soient fixés en tenant compte du coût de production qui sécurise le revenu. C'est l'avenir, on le fait avec nos usines puisqu'on en a et on a des liens avec des agriculteurs. Et ben il faut qu'on développe ça aussi avec des gens qui n'ont pas forcément un lien avec nos usines, mais avec un produit direct.
2: Dans le reste de l'actualité, devant les assises d'Agen aujourd'hui, comparé Zouer Haït El Arabi, 40 ans, il est accusé d'avoir violé, séquestré, frappé et menacé de mort 3 appartements de Villeneuve-sur-Lot. L'homme diffusait alors une partie de son quotidien en direct sur une plateforme de streaming. Les 3 plaignantes décrivent un mode opératoire similaire et affirment avoir été retenues contre leur gré. Déjà condamné à de nombreuses reprises, l'accusé nie les faits. Le verdict est... On poursuit en Dordogne avec d'abord cet incendie qui s'est déclaré samedi soir dans un immeuble de Bergerac au croisement des rues Turenne et de la Boétie. Le feu parti du premier étage a été rapidement maîtrisé par les pompiers. 10 personnes ont dû être évacuées ainsi que 2 chats. 2 habitants ont été relogés par leur famille et les 8 autres par la mairie de Bergerac. Aucun blessé n'est signalé à ce stade. Et puis un feu de forêt a parcouru environ 2 hectares. C'était hier après-midi à Bayac en Dordogne du côté de Faux, au-dessus du site d'escalade du Rocher du Corbeau. 40 pompiers et 15 engins ont été mobilisés dans le secteur qui est escarpé et difficile d'accès. Le feu, principalement limité au sous-bois, a été maîtrisé vers 18h. Aucun grimpeur, heureusement, ne se trouvait sur place et aucune évacuation n'a été nécessaire. Et donc, aucun blessé n'est à déplorer. L'origine de l'incendie reste à cette heure inconnue. On conclut avec le champion du week-end. C'était cette nuit à Saint-Pierre-sur-Dreau. Un homme s'est introduit dans une maison pendant le sommeil des habitants de la maison. C'était la nuit de dimanche à lundi donc. Et après avoir dérobé les clés d'un véhicule, il s'est enfui avec ce fourgon. C'était un Volkswagen. Il a ensuite perdu le contrôle un petit peu plus tard du véhicule qui s'est renversé sur le côté. Un témoin l'a vu sortir et prendre la fuite. ce homejacking, c'est comme ça qu'on le qualifie, a été confirmé par les gendarmes qui sont finalement intervenus en pleine nuit sur les coups de 1h30 du matin. Les propriétaires avaient été réveillés par le bruit et lorsqu'ils sont sortis, ils ont découvert leur véhicule couché sur le flanc dans la rue, relatent les gendarmes à nos confrères de Sud-Ouest. L'homme est décrit comme élancé, jeune, barbu et porteur d'une capuche. La caméra de surveillance extérieure du domicile pourrait donner plus d'informations. Voilà, c'est là-dessus que se referme cette édition. Merci à tous de l'avoir suivi.
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2: Les prévisions météo de cette semaine sont exactement les mêmes de jour en jour, c'est-à-dire du grand soleil, du ciel bleu partout, sur tout le département, toute la semaine jusqu'à au moins vendredi, voire samedi ou dimanche. Les températures, elles, seront également sensiblement les mêmes. On a entre 10 et 12 au petit matin et dans l'après-midi, on atteint les 27, 28 degrés à l'ombre avec des ressentis en air ambiant qui dépassent les 30 degrés. Il fait encore bien bien chaud pour la saison et malheureusement pas de pluie encore une fois à l'horizon. C'est encore trop tôt pour se prononcer sur les prévisions de la semaine prochaine, mais les conditions sont clairement anticycloniques.
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1: Voici le carnet de Radio 4.
2: À Salles, décès de Madame Béatrice Péchambert, épouse Guillot, survenue à l'âge de 50 ans. Ses obsèques religieuses seront célébrées aujourd'hui en l'église Saint-Vincent de Salles à 15h. L'inhumation aura lieu au cimetière de Salles. Les visites sont possibles ce lundi matin à la maison funéraire Gracia et Fils de Fumel. À Bourlens, décès de Madame Brigitte Duchesne, épouse de Benoît Chabert. Un décès survenu à l'âge de 67 ans. Ses obsèques seront célébrées aujourd'hui au crématorium d'Alès et Cazeneuve à 15h30. Les visites sont possibles ce lundi matin à la maison funéraire Gracia et Fils de Fumel. À Villeneuve-sur-Lot, décès de Monsieur Hervé Loriol, survenu à l'âge de 90 ans. Ses obsèques civiles seront célébrées vendredi 25 septembre au crématorium de Tonnens à 15h30, suivi de la crémation au crématorium de Tonnens à 16h. Un dernier hommage peut lui être rendu à la chambre funéraire de Saint-Sylvestre-sur-Lot. Cet avis est communiqué par les pompes funèbres Moreno. À Villeréal, sa fille Jacqueline et son époux Éric, son fils Jean-Jacques et son épouse Muriel, ses petits-enfants et arrière-petits-enfants, parents et alliés, profondément touchés par les marques de sympathie qui leur ont été témoignées lors du décès de Madame Suzette Pourtine et Cussac, remercient toutes les personnes qui se sont associées à leur deuil. À Montflanquin, les familles Gembert, Issus, Bayeris, Obadia, Darol et Haricot, profondément touchées par les marques de sympathie qui leur ont été témoignées lors du décès de M. Robert Gembert, remercient toutes les personnes qui se sont associées à leur deuil. La famille remercie particulièrement les infirmières de Montflanquin, Marion et Jessica, ainsi que tout le personnel du service de gériatrie du pôle de santé du Villeneuve pour leur gentillesse et leur accompagnement.

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1: 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Du matériel de bureau informatique et du matériel d'exploitation de restauration. 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
2: Et sur ce territoire Fumel-Vallée-du-Lot aujourd'hui, on va parler de la jeunesse et des jeunes ados, notamment avec Julien Robert, qui est responsable du service jeunesse sur cette communauté des communes Fumel-Vallée-du-Lot. Bonjour Julien.
3: Bonjour.
2: Vous êtes là pour nous parler de l'accueil de loisirs ados, avec déjà un programme pour les mercredis et pour les prochaines vacances de la Toussaint. Eh oui, on commence déjà à y penser.
3: Ouais, c'est ça. Donc nouvelle année, nouveau projet. Donc on va profiter de cette rentrée pour faire découvrir des associations. Donc il y aura deux groupes de jeunes les mercredis. Un groupe qui découvrira les associations et de nouvelles disciplines en pratiquant, et un groupe qui ira justement à la rencontre de ces associations à travers un projet de journalisme dans le but de faire découvrir donc au grand public l'activité de ces associations.
2: Donc ça, c'est les programmes des mercredis. Et pour les vacances,
3: Pour les vacances, on a plusieurs projets, dont notamment un séjour autour de l'environnement, de la protection de l'environnement et du surf et du sauvetage côtier. Projet commun aux vacances, à l'année scolaire avec les collèges et les mercredis, c'est qu'on pourra profiter de l'installation de nouveaux studios numériques qui sera implanté sur l'espace jeune, avec donc de l'impression 3D, un studio d'enregistrement audio pour des émissions peut-être radio et podcast, un studio d'enregistrement vidéo. Donc pas mal de projets autour de ces nouvelles technologies.
2: Il y a des actions de sensibilisation contre les addictions également.
3: Oui, donc en collaboration avec tous les établissements scolaires du territoire, collèges et lycées, les animateurs donc interviendront en temps scolaire pour sensibiliser les jeunes autour de justement toutes ces addictions, que ce soit des addictions au numérique, à l'utilisation des réseaux sociaux, addiction, tabac, drogue, la puff qui fait son apparition de plus en plus dans les collèges. Donc voilà, des ateliers qui permettront de sensibiliser nos jeunes.
2: Et action de sensibilisation contre les addictions, oui, mais aussi à la sécurité routière. Hein.
3: Oui, également, en collaboration avec les établissements scolaires. Donc deux journées, les 6 et 7 octobre, nous interviendrons avec des partenaires qui sont l'association Prévention 47, le SDIS, la gendarmerie, et toujours des ateliers ludiques et d'information qui permettront justement de sensibiliser à tous les dangers autour du collège, tout ce qui est trottinette, utilisation des deux roues, tout ce qui est réglementation. Voilà, vraiment donner une information aux jeunes et forcément aux parents sur les dangers liés à la sécurité routière.
2: Et pour avoir plus d'infos sur l'espace jeune, sur l'accueil de loisirs ados, sur le service jeunesse de manière générale, eh bien on n'hésite pas, on va faire un petit tour à l'espace jeune directement. C'est le 26 avenue Charles de Gaulle et c'est à Fumel. Et sinon, on passe un petit coup de fil, le 05 53 01 47 48 01 47 48. Merci beaucoup Julien Robert.
3: Merci à vous.
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0: Bonjour à tous, à la une de l'actualité, les grandes crises internationales au centre des discussions à l'ONU dès demain. Les dirigeants du monde entier se retrouvent à New York pour l'Assemblée générale des Nations unies. Au programme, la guerre en Ukraine, les tensions au Moyen-Orient, la hausse des prix des carburants, mais aussi le climat et l'intelligence artificielle. Emmanuel Macron doit prononcer son discours mardi après-midi après Donald Trump. Une station-service sur cinq en rupture d'au moins un carburant en France. Près de 2000 stations seraient concernées ce lundi. En cause, la ruée des automobilistes à la pompe par crainte de nouvelles hausses. Le gazole atteint désormais 2,42€ le litre en moyenne. C'est une augmentation de plus de 10 centimes en une semaine. Google condamné à plus de 400 millions d'euros d'amende en Europe. Le géant américain est sanctionné pour avoir enfreint les règles sur la protection des données de géolocalisation de ses utilisateurs entre 2018 et 2020. Ces informations pourraient notamment servir à cibler des publicités à leur insu. Google affirme avoir depuis modifié ses pratiques. Les Pyrénées-Orientales, l'Aude et le Gard sont placés en vigilance rouge pour le risque d'incendie. 5 autres départements sont en orange, l'Hérault, les Bouches-du-Rhône, le Vaucluse, la Drôme et l'Ardèche. En cause, des températures pouvant atteindre 35 degrés, un vent soutenu et une très faible humidité. Une amélioration est attendue à partir de demain. En parallèle, jeter un mégot par la fenêtre de sa voiture pourrait coûter beaucoup plus cher en période de risque d'incendie. Un sénateur compte en faire un délit puni jusqu'à 1 an de prison et 15 000 € d'amende. Aujourd'hui, ce geste est sanctionné par une amende de 135 €. Des PV, oui, mais il faut aussi une prise de conscience des fumeurs et des industries.
1: Pour faire simple, c'est important de prendre conscience que les produits du tabac et aussi les produits du vapotage ont des conséquences dramatiques pour l'environnement, qu'il faut responsabiliser les fumeurs par rapport à ces risques, souvent qu'ils méconnaissent. Il y a une responsabilité aussi des fabricants qui ont toujours eu comme stratégie pour développer leurs ventes de banaliser complètement la consommation de ces produits et de toujours s'opposer aussi à toutes les dispositions qui pouvaient réduire le caractère incendiaire de leurs produits. Il faut aussi garder à l'esprit qu'ils ont cette responsabilité majeure, ce qui n'empêche pas effectivement qu'il faille insister sur cette dimension dramatique de l'impact environnemental de ces produits.
0: Voilà des propos recueillis par Mylène Desbecq. Un mot de sport, les frères Lebrun restent dans le top 10 mondial du tennis de table. Félix conserve sa deuxième place et Alexis reste 9e au lendemain de sa défaite en finale du tournoi d'Astana. Et chez les femmes, Jianna Niuan devient la nouvelle numéro 1 française. Fin de ce flash, excellent après-midi à tous.

Vous venez de nous rejoindre, bienvenue sur Radio 4. Il est temps de faire le tour des rendez-vous à ne pas manquer cette semaine. Dès mardi matin, les randonneurs du Villenevois prennent leurs chaussures de marche et mettent le cap sur Bajamont. Et mardi après-midi, changement d'ambiance avec l'Université du Temps Libre du Villenevois qui lance son nouveau cycle de conférences. Rendez-vous à 14h30 au Centre culturel de Villeneuve. Olivier K y parlera d'Ambroise Paré, célèbre chirurgien de la Renaissance, à travers une conférence intitulée « La chirurgie dans la peau ». De la randonnée le matin, de l'histoire et de la médecine l'après-midi, mardi démarre plutôt bien. Vous êtes sur Radio 4 et juste après la musique, direction les activités sportives avec notamment du rugby pour les jeunes.

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Retour sur Radio 4 avec un rendez-vous qui devrait intéresser les jeunes amateurs de ballon ovale. À la Roctembo, le club propose des entraînements de rugby pour les enfants et les adolescents de 5 à 17 ans. Les séances ont lieu le mardi à 18h et le samedi à 10h30 au stade Raymond Delbès. Et le club ne recherche pas seulement de futurs joueurs, des bénévoles et des éducateurs sont également recherchés. Pas besoin d'être déjà formé puisque la formation peut être prise en charge par le club. Et puisque mardi soir arrive, place aussi à un rendez-vous beaucoup plus tranquille. Enfin, sauf quand le numéro gagnant tarde à sortir. Les supporters du club de rugby d'Aimé organisent leur loto à la salle polyvalente, un rendez-vous proposé chaque mardi soir. Restez bien avec Radio 4. Dans un instant, cap sur les rendez-vous du mercredi avec de nouvelles randonnées et une soirée cinéma.

Je continue de vous accompagner en ce début d'après-midi sur Radio 4 avec maintenant le programme de mercredi. Les amateurs de marche auront encore plusieurs possibilités de prendre l'air. Les randonneurs du Villenevois poursuivent leur sortie avec une randonnée prévue mercredi matin à Saint-Sylvestre pour une boucle de 6 km. Et pour celles et ceux qui préfèrent un rythme plus tranquille, les marcheurs des chemins de Tézac proposent une rando douce mercredi matin sur la commune. Et après avoir marché, pourquoi ne pas prendre le temps de jouer ?

Retour sur Radio 4 avec la suite du programme de mercredi. À Biron, le comité des fêtes organise un concours de pétanque mercredi soir sur le parking de l'ancienne école. Et si vous aimez retrouver régulièrement les mêmes visages autour d'un terrain de boules, sachez que ces concours sont proposés tous les mercredis soirs jusqu'à la fin du mois d'octobre. Puis changement de décor à 20h30 à Ciné 4 à Questionnes, le festival Comète s'installe dans la salle avec une soirée consacrée aux courts-métrages. Trois films courts sur le thème de la comédie seront proposés au public avec les mystérieuses aventures de Claude Conseil, l'acteur et le sang de la veine. Une petite partie de pétanque ou une séance de cinéma, mercredi vous laisse le choix. Et la semaine continue avec d'autres rendez-vous jeudi, notamment deux nouvelles soirées autour du cinéma et un loto. Vous êtes sur Radio 4, restez à l'écoute, la suite arrive juste après.

Vous êtes bien sûr Radio 4 et voici maintenant ce qui vous attend jeudi dans l'agenda de cette semaine. À Castionnès, le club de rugby des 4 cantons BHAP organise son loto jeudi soir à la salle des lotos. Là encore, les habitués du rendez-vous pourront se retrouver puisque ce loto est proposé chaque jeudi soir. Et pour les cinéphiles, direction Mont-Saint-Pronibos, le cinéma Liberty passe lui aussi à l'heure du court-métrage avec le festival Comète jeudi soir en proposant des séances tournées en Lot-et-Garonne. Deux ambiances donc pour cette soirée, tenter sa chance autour d'un carton de loto ou découvrir des films courts sur grand écran. Et après jeudi, le week-end commencera déjà à pointer le bout de son nez avec dès vendredi des randonnées et encore plusieurs rendez-vous cinéma. Après la musique, direction vendredi pour commencer à préparer votre week-end.

Bienvenue de nouveau sur Radio 4. Vendredi, les amateurs de cinéma auront de quoi voyager sans forcément aller bien loin. À partir de 18h30, Ciné 4 à Castillonnès propose une soirée consacrée au cinéma d'ailleurs. Deux films sont au programme, l'un en version arabe, puis l'autre en version turque. Retrouvez toute la programmation sur le site du cinéma et entre les deux projections, un buffet sera offert. À Mont-Saint-Pron-Libos, le cinéma Liberty propose également une soirée spéciale vendredi, cette fois consacrée au Québec, avec deux projections et une collation. Et avant les séances de cinéma, les marcheurs des chemins de Tézac auront rendez-vous le matin pour une rando active à Blanquefort-sur-Briolance. Vendredi sera donc sportif le matin et cinéphile le soir. Radio 4 vous accompagne jusqu'au week-end et justement le samedi s'annonce particulièrement chargé. C'est à découvrir dans 3 minutes.

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0: Bonjour à tous, c'est la une de l'actualité. Les grandes crises internationales au centre des discussions à l'ONU dès demain. Les dirigeants du monde entier se retrouvent à New York pour l'Assemblée générale des Nations unies. Au programme, la guerre en Ukraine, les tensions au Moyen-Orient, la hausse des prix des carburants, mais aussi le climat et l'intelligence artificielle. Emmanuel Macron doit prononcer son discours mardi après-midi après Donald Trump. Une station-service sur cinq en rupture d'au moins un carburant en France. Près de 2000 stations seraient concernées ce lundi. En cause, la ruée des automobilistes à la pompe par crainte de nouvelles hausses. Le gazole atteint désormais 2,42€ le litre en moyenne. C'est une augmentation de plus de 10 centimes en une semaine. Google, condamné à plus de 400 millions d'euros d'amende en Europe. Le géant américain est sanctionné pour avoir enfreint les règles sur la protection des données de géolocalisation de ses utilisateurs entre 2018 et 2020. Ces informations pourraient notamment servir à cibler des publicités à leur insu. Google affirme avoir depuis modifié ses pratiques. Les Pyrénées-Orientales, l'Aude et le Gard sont placés en vigilance rouge pour le risque d'incendie. Cinq autres départements sont en orange, l'Hérault, les Bouches-du-Rhône, le Vaucluse, la Drôme et l'Ardèche. En cause, des températures pouvant atteindre 35 degrés, un vent soutenu et une très faible humidité. Une amélioration est attendue à partir de demain. En parallèle, jeter un mégot par la fenêtre de sa voiture pourrait coûter beaucoup plus cher en période de risque d'incendie. Un sénateur compte en faire un délit puni jusqu'à un an de prison et 15 000 euros d'amende. Aujourd'hui, ce geste est sanctionné par une amende de 135€. Des PV, oui, mais il faut aussi une prise de conscience des fumeurs et des industries.
1: Pour faire simple, c'est important de prendre conscience que les produits du tabac et aussi les produits du vapotage ont des conséquences dramatiques pour l'environnement, qu'il faut responsabiliser les fumeurs par rapport à ces risques, souvent qu'ils ne les connaissent. Il y a une responsabilité aussi des fabricants qui ont toujours eu comme stratégie pour développer leurs ventes de banaliser complètement la consommation de ces produits et de toujours s'opposer aussi à toutes les dispositions qui pouvaient réduire le caractère incendiaire de leurs produits. Il faut aussi garder à l'esprit qu'ils ont cette responsabilité majeure, ce qui n'empêche pas effectivement qu'il faille insister sur cette dimension dramatique de l'impact environnemental de ces produits.
0: Voilà des propos recueillis par Mylène Desmacq. Un mot de sport, les frères Lebrun restent dans le top 10 mondial du tennis de table. Félix conserve sa deuxième place et Alexis reste 9e au lendemain de sa défaite en finale du tournoi d'Astana. Et chez les femmes, Jianna Yuan devient la nouvelle numéro 1 française. Fin de ce flash, excellent après-midi à tous.

Continuons ensemble de dérouler le programme des manifestations proposées par les associations Amis de Radio 4. Voici des idées de sortie pour samedi. À 9h, une randonnée au profit d'Octobre Rose est organisée à Tézac. Deux parcours sont proposés de 6 et 8 km avec un départ depuis la place du village. Un déjeuner est également prévu sur réservation et la journée se terminera par une soirée spectacle avec les contes du Cantou. À 9h30 à Sainte-Radegonde près de Villeneuve, les randonneurs du Villeneuvois tiendront leur assemblée générale. Bref, un samedi placé sous le signe de la marche, de la solidarité et de la convivialité. Et pour celles et ceux qui préfèrent passer la matinée au bord de l'eau, un autre rendez-vous mérite le détour. À 10h, la Société de pêche de Villeréal organise une journée de pêche gratuite destinée aux personnes en situation de handicap. C'est à l'étang situé au lieu-dit Les Termes à Sainte-Trope-de-Bort. Restez bien à l'écoute, je reviens dans quelques minutes pour notamment vous donner le programme de la Festa de Mont-Sembron.

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D'autres animations et activités sont proposées pour ce samedi dans l'agenda de Radio 4. Avec à peine déjeuner, l'association Famille Rurale qui propose à 10h un atelier consacré aux huiles essentielles de l'automne. Attention, l'inscription est nécessaire. Et en fin d'après-midi, direction Montsant-Pont-les-Bos où le cinéma Liberty pense aux plus jeunes. À 17h30, une sélection de courts-métrages sera proposée aux enfants dès 3 ans. Puis à partir de 19h, place à la festa sur la place de la mairie à Montsant-Pont. Au programme, un repas avec jambon à la broche, uniquement sur réservation, puis une animation musicale avec le groupe Destination. Et la soirée se terminera par un feu d'artifice tiré depuis les cannelles. Un samedi qui passe donc de l'atelier au cinéma, puis de la table à la musique et aux lumières. Vous êtes toujours sur Radio 4 et après la musique, place à deux rendez-vous très différents pour la soirée, une randonnée nocturne et un concours de belote. Let's move!

C'est encore l'agenda de Radio 4 et samedi soir, il faudra choisir votre ambiance. À Vert-de-Biron, le comité des fêtes propose à 20h30 une randonnée nocturne à l'écoute du brame du cerf. Le départ est prévu depuis la salle des fêtes, la réservation est conseillée et à l'arrivée, les participants pourront partager

un moment gourmand autour d'un tourin, d'un chabreau et de pâtisserie. Et si la marche nocturne n'est pas votre truc, direction Castionnès. À 21h, le club de Longueville organise un concours de belote en équipe, c'est dans la salle du club. Deux rendez-vous, deux atmosphères, les bruits de la forêt à Vert-de-Biron ou les cartes à Castionnès. Le samedi sera décidément bien rempli. Dans quelques instants, direction dimanche, avec encore des vide-greniers, du cinéma, des chevaux et des voitures de collection.

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Pour terminer cette sélection des animations de la région sur Radio 4, place au dimanche. À Miramont de Guyenne, l'association Miranima organise un vide-grenier et un vide-poussette sur le boulevard Georges Clémenceau. À 10h15, les amateurs de cinéma pourront se retrouver au Liberty de Mont-Saint-Bron-les-Boss pour une séance du Ciné-Club Revoir et Revivre avec Cria Cuervos, un film sorti en 1976. Et à Villeréal, dimanche sera placé sous le signe de la fête du cheval avec un rallye équestre, pédestre et attelage, des animations pour les enfants, un spectacle équestre et des démonstrations. Un repas sera également proposé à l'hippodrome. Sans oublier le traditionnel rassemblement mensuel des voitures de collection, toujours à Villeréal. Une matinée particulièrement animée donc, et l'après-midi réserve encore quelques rendez-vous. Restez avec Radio 4, la suite de l'agenda arrive après une pause musicale.

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Vous êtes toujours sur Radio 4 et dimanche après-midi, les amateurs de l'auto auront deux possibilités à 14h30. Le club de l'amitié de Mont-Saint-Pron-Libos organise son loto à la salle de la Pergola, tandis que le club Soleil d'automne propose le sien au foyer rural de Lougratte. Et puis il y a aussi la fête de la Saint-Michel à la Sauvetat-sur-l'Aide qui s'étale sur tout le week-end. Vendredi soir, place à un concours de belote à la salle des fêtes. Samedi soir, repas dansant avec DJ Drono Tech By sur réservation. Et dimanche, la fête se poursuivra avec un vide-grenier. De quoi remplir largement le week-end avec des rendez-vous pour sortir, jouer, danser, marcher ou simplement flâner. Et avant de refermer cet agenda, Radio 4 vous propose encore deux idées pour les amateurs d'exposition. C'est à découvrir juste après.

Dernier rendez-vous de cet agenda sur Radio 4 pour aujourd'hui, avec deux idées de sorties culturelles à garder en tête. À Pujol, deux expositions sont visibles jusqu'au 22 septembre. À l'église Sainte-Foy, le groupe Magenta présente ses peintures et à la salle culturelle, place aux vitraux de Sylvie Ometz. Autre escale à Montflanquin, où Andra Dance expose ses peintures à la salle d'Aquitaine jusqu'au 27 septembre. C'est une artiste peintre contemporaine dont le travail se concentre sur les droits de l'enfant, les histoires oubliées et la vérité émotionnelle présente dans chaque portrait. Randonnée, rugby, loto, cinéma, fête de village, spectacle, brocante, sport ou exposition, il y a vraiment beaucoup de choses à faire dans les prochains jours. Merci d'avoir partagé ce moment avec nous. Restez bien sur Radio 4. La suite de votre après-midi continue en musique et moi je vous dis à demain.

0: Bonjour à tous, à la une de l'actualité. Il n'y a pas de risque de pénurie générale de carburant en France à court terme. Ce sont les mots du ministre de l'économie. Roland Lescure assure que les stocks stratégiques sont pleins et que l'approvisionnement est assuré pour les 6 à 8 prochaines semaines. Pourtant, 17% des stations manquaient d'au moins un carburant ce lundi. Selon le ministre, 91% d'entre elles sont des stations Total Énergie où les prix sont plafonnés. Les Pyrénées-Orientales, l'Aude et le Gard sont placés en vigilance rouge pour le risque incendie. 5 autres départements sont en orange, l'Hérault, les Bouches-du-Rhône, le Vaucluse, la Drôme et l'Ardèche. En cause, des températures pouvant atteindre 35 degrés, un vent soutenu et une très faible humidité. Une amélioration est attendue dès demain. Les tarifs des mutuelles et assurances santé devraient encore augmenter en 2027. Selon le baromètre Adactis publié ce lundi, la hausse médiane atteindrait 8% pour les contrats individuels, 8,3% pour les contrats collectifs. Des augmentations plus importantes que cette année liées à la baisse des remboursements de la sécurité sociale. Elles transfèrent davantage de dépenses aux complémentaires santé. CNN, MS Now et Politico engagent des poursuites contre l'administration Trump. Ces 3 médias américains veulent retrouver leur accès à la Maison Blanche, dont ils sont privés depuis samedi. Ils affirment que leur accréditation ont été retirées à cause de leur couverture de l'actualité. Dans un communiqué commun publié lundi, ils invoquent le premier amendement de la Constitution qui protège la liberté de la presse. Lire, c'est bon pour la santé. Une nouvelle étude britannique associe la lecture à moins de stress, davantage d'empathie et, chez les plus âgés, à un risque réduit de déclin cognitif. Des bénéfices qui apparaissent dès l'enfance, Julie Pierret.
1: Oui, parce que chez les enfants, lire régulièrement est associé à une meilleure attention, une meilleure mémoire et de meilleurs résultats à l'école. Les chercheurs observent aussi moins de problèmes de santé mentale et davantage d'interactions sociales. À l'âge adulte, la lecture est liée à une réduction du stress et à un meilleur bien-être. Certains travaux cités montrent même que 6 minutes de lecture pourraient suffire à faire baisser nettement ce niveau de stress. Et les effets pourraient se prolonger avec l'âge. Chez les seniors, par exemple, les activités qui stimulent le cerveau comme la lecture sont associés à un ralentissement du déclin cognitif et un risque moindre de démence.
0: Merci Julie. Enfin en foot, nouveau forfait chez les Bleus à l'approche de la Ligue des Nations. Touché aux adducteurs, Warren Zahir-Emery ne participera pas au rassemblement de l'équipe de France. Zinedine Zidane a appelé Magnès Akliouche, son coéquipier au Paris Saint-Germain, pour le remplacer. Voilà pour l'actualité. Bon après-midi à tous.

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0: Bonjour à tous, à la une de l'actualité. Il n'y a pas de risque de pénurie générale de carburant en France à court terme. Ce sont les mots du ministre de l'économie. Roland Lescure assure que les stocks stratégiques sont pleins et que l'approvisionnement est assuré pour les 6 à 8 prochaines semaines. Pourtant, 17% des stations manquaient d'au moins un carburant ce lundi. Selon le ministre, 91% d'entre elles sont des stations Total Energy où les prix sont plafonnés. Les Pyrénées-Orientales, l'Aude et le Gard sont placés en vigilance rouge pour le risque incendie. 5 autres départements sont en orange. L'Hérault, les Bouches-du-Rhône, le Vaucluse, la Drôme et l'Ardèche. En cause, des températures pouvant atteindre 35 degrés, un vent soutenu et une très faible humidité. Une amélioration est attendue dès demain. Les tarifs des mutuelles et assurances santé devraient encore augmenter en 2027. Selon le baromètre Adactis publié ce lundi, la hausse médiane atteindrait 8% pour les contrats individuels, 8,3% pour les contrats collectifs. Des augmentations plus importantes que cette année liées à la baisse des remboursements de la sécurité sociale, elles transfèrent davantage de dépenses aux complémentaires santé. CNN, MS Now et Politico engagent des poursuites contre l'administration Trump. Ces 3 médias américains veulent retrouver leur accès à la Maison-Blanche, dont ils sont privés depuis samedi. Ils affirment que leurs accréditations ont été retirées à cause de leur couverture de l'actualité. Dans un communiqué commun publié lundi, ils invoquent le premier amendement de la Constitution qui protège la liberté de la presse. Lire, c'est bon pour la santé. Une nouvelle étude britannique associe la lecture à moins de stress, davantage d'empathie et, chez les plus âgés, un risque réduit de déclin cognitif. Des bénéfices qui apparaissent dès l'enfance, Julie Pierret.
1: Oui, parce que chez les enfants, lire régulièrement est associé à une meilleure attention, une meilleure mémoire et de meilleurs résultats à l'école. Les chercheurs observent aussi moins de problèmes de santé mentale et davantage d'interactions sociales. À l'âge adulte, la lecture est liée à une réduction du stress et à un meilleur bien-être. Certains travaux cités montrent même que 6 minutes de lecture pourraient suffire à faire baisser nettement ce niveau de stress. Et les effets pourraient se prolonger avec l'âge. Chez les seniors, par exemple, les activités qui stimulent le cerveau comme la lecture sont associés à un ralentissement du déclin cognitif et un risque moindre de démence.
0: Merci Julie. Enfin en foot, nouveau forfait chez les Bleus à l'approche de la Ligue des Nations. Touché aux adducteurs, Warren Zaïre-Emery ne participera pas au rassemblement de l'équipe de France. Zinedine Zidane a appelé Magnès Akliouche, son coéquipier au Paris Saint-Germain, pour le remplacer. Voilà pour l'actualité. Bon après-midi à tous.

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0: Bonjour à tous. À la une de l'actualité, il n'y a pas de risque de pénurie générale de carburant en France à court terme. Ce sont les mots du ministre de l'Économie. Roland Lescure assure que les stocks stratégiques sont pleins et que l'approvisionnement est assuré pour les 6 à 8 prochaines semaines. Pourtant, 17% des stations manquaient d'au moins un carburant ce lundi. Selon le ministre, 91% d'entre elles sont des stations Total Energy où les prix sont plafonnés. Les Pyrénées-Orientales, l'Aude et le Gard sont placés en vigilance rouge pour le risque incendie. 5 autres départements sont en orange. L'Hérault, les Bouches-du-Rhône, le Vaucluse, la Drôme et l'Ardèche. En cause, des températures pouvant atteindre 35 degrés, un vent soutenu et une très faible humidité. Une amélioration est attendue dès demain. Les tarifs des mutuelles et assurances santé devraient encore augmenter en 2027. Selon le baromètre Adactis publié ce lundi, la hausse médiane atteindrait 8% pour les contrats individuels, 8,3% pour les contrats collectifs. Des augmentations plus importantes que cette année liées à la baisse des remboursements de la sécurité sociale. Elles transfèrent davantage de dépenses aux complémentaires santé. CNN, MS Now et Politico engagent des poursuites contre l'administration Trump. Ces trois médias américains veulent retrouver leur accès à la Maison-Blanche, dont ils sont privés depuis samedi. Ils affirment que leurs accréditations ont été retirées à cause de leur couverture de l'actualité. Dans un communiqué commun publié lundi, ils invoquent le premier amendement de la Constitution qui protège la liberté de la presse. Lire, c'est bon pour la santé. Une nouvelle étude britannique associe la lecture à moins de stress, davantage d'empathie et, chez les plus âgés, un risque réduit de déclin cognitif. Des bénéfices qui apparaissent dès l'enfance, Julie Pierret.
1: Oui, parce que chez les enfants, lire régulièrement est associé à une meilleure attention, une meilleure mémoire et de meilleurs résultats à l'école. Les chercheurs observent aussi moins de problèmes de santé mentale et davantage d'interactions sociales. À l'âge adulte, la lecture est liée à une réduction du stress et à un meilleur bien-être. Certains travaux cités montrent même que 6 minutes de lecture pourraient suffire à faire baisser nettement ce niveau de stress. Et les effets pourraient se prolonger avec l'âge. Chez les seniors, par exemple, les activités qui stimulent le cerveau comme la lecture sont associé à un ralentissement du déclin cognitif et un risque moindre de démence.
0: Merci Julie. Enfin en foot, nouveau forfait chez les Bleus à l'approche de la Ligue des Nations. Touché aux adducteurs, Warren Zaïre-Emery ne participera pas au rassemblement de l'équipe de France. Zinedine Zidane a appelé Magnès Akliouche, son coéquipier au Paris Saint-Germain, pour le remplacer. Voilà pour l'actualité. Bon après-midi à tous.

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1: Mais oui, je suis venu en moto.
2: Et pourquoi? Parce qu'il fait beau.
1: C'est un truc qui n'est pas arrivé depuis des années.
3: En mobylette. Ça faisait très mobylette, ça.
1: Ah oui, c'est... Ouais. Non, moi, c'est, ça fait plutôt... Tu crois que ça va caler, mais ça cale jamais, en fait.
2: C'est un American.
1: C'est un American, exactement.
2: C'est un American.
1: Je suis content. Je suis content. Oh là là, je suis content.
3: Pourquoi t'es content?
1: Je vais vomir. Ah, référence, vous l'avez, évidemment.
4: Bien sûr, la cité de la peur.
3: Gencive de porc.
1: Gencive de porc.
4: Quand je suis content, je vomis.
2: Oui, il y en a plein.
3: Jetez-moi ici.
2: Ouais, c'est vrai que les. Enfin bon, on fait de la moto tous les deux et oui. C'est kiffant quoi.
1: Mais grave.
2: Ah ouais.
1: Grave. Et puis on fait pas de la moto pour rouler à 2000 à l'heure.
2: Non,
1: en fait.
2: Non, on se promène quoi.
1: Nous, ça fait pra. On dépasse pas les 80, on prend pas l'autoroute.
2: Ouais. Non,
3: puis on fait les tours du jardin comme ça, c'est tranquille.
1: Non, mais c'est ça.
2: Qu'est-ce que c'est agréable, c'est fou.
1: Mais oui.
2: Les gens s'en rendent pas compte en fait, mais parce que quand tu vois des trucs de motards, ils font les fous.
1: Ouais.
2: Mais nous, on fait pas les fous quoi. Tu te balades, tu prends l'air.
4: C'est la moto de papa, quoi.
1: Ouais, c'est les Américains, on est les Américains, nous, tu vois.
2: T'es tout seul, en fait. T'es seul avec toi-même, quoi. Ouais. Tu vois. Et puis, parce que tu discutes pas, là. Bon, d'abord, tu peux pas, parce que même si t'as quelqu'un derrière. Vu le bruit, t'entends rien. Même si tu perds ta proie qui est derrière, tu te sens pas non plus. Mais c'est agréable, quoi.
1: Mais carrément.
2: Et tout, t'as les odeurs et tout, c'est vachement bien.
1: Exactement.
2: Sauf l'autre jour, tu sais, j'ai un casque ball, c'est vraiment American.
1: Ah oui, toi, t'es American avec le foulard et tout.
2: Je sais pas quel est le pourcentage de chance que ça arrive, mais une guêpe.
1: Ah, je l'ai eu. Je l'ai eu, figurez-vous.
2: Et là, elle arrive direct dans l'oreille. Oh là, mais là, t'es panique,
3: t'es pas à l'aise, là.
2: Ah non, non, non.
1: Ah oui, oui.
2: Et là, tu sais plus quoi faire.
3: Et tu t'arrêtes.
1: Ah mais là, tu t'arrêtes en catastrophe.
2: Rétrograder, les rétros, les machins. t'enlèves le casque, faut vite l'enlever. T'es en panique totale.
1: Ça m'est arrivé, exactement, ça m'est arrivé. Je vous jure que c'est vrai, il y a 15 jours. Je prends la bécane, je fais 200 mètres et là, je regarde. Moi, j'ai pas un casque au bol, j'ai un intégral. Et je roule, puis je vois un truc dans mon casque. Et là, je vois au bord de ma lèvre une guêpe. Quand tu es sur la moto, tu roules à 80, t'arrives au feu, tu fais, là, il va falloir que je m'arrête, faire une cascade. Il faut vite s'arrêter. Et donc, j'arrivais au feu, arrêtage, béquille comme on peut, jetage de casque, et la bête est partie.
3: Sans vous piquer, donc ça a eu du bol.
4: A priori, t'as quand même plus de chances de tomber sur une guêpe que sur un T-Rex, quand même.
1: Oui. En général.
3: Bah,
1: oui, en général.
3: Un vélociraptor, c'est pareil, ouais. Je crois.
2: Avec un bol, t'as plein de choses. Moi, j'ai avalé un truc.
1: Oui, mais vous avez un foulard quand même.
2: Non, j'ai pas un foulard là. Il faisait beau, lunettes de soleil, le bol. Ouais.
3: Fais le beau quoi.
1: L'américaine.
2: La one again. Et là, c'est vrai
4: avec
2: que.
4: Avec la barbouze de 40 cm et tout.
2: faut pas bailler quoi.
1: Ah non. Non, faut
2: là,
1: éviter.
2: T'as avalé un truc.
1: Bon, eh ben écoutez, on va faire un petit tour du sommaire. Il y aura. On va passer un petit coup de fil si ça vous dit tout à l'heure.
4: Ok.
1: Dans quelques secondes, je préviens les techniciens qui sont très en forme en ce moment. On ira faire un tour en Belgique. Et je me rappelle plus son prénom à cet auditeur. Gérard.
4: Non.
3: Gérard.
1: Pierre. Arthur.
4: Je me souviens plus. Ah bah c'est alors.
1: Alain.
2: On lui demande.
1: C'est Alain.
3: Ah, c'est Alain.
1: C'est Alain. C'est ouais. Alain. Ouais. On va l'appeler dans quelques instants. Lolotte, vous avez des toc toc toc à nous proposer, puis également des Lolo Web. On fera un petit jeu également.
4: Mais oui.
1: Avec le jeu des expressions.
3: On va en faire un truc.
1: Normalement, Jérôme aura ses brèves, parce qu'on l'a puni de brèves la dernière fois.
2: Oui, mais moi, ça me va. Tu sais
1: bon, quoi. Ok. Et puis moi, peut-être que je vous proposerai quelque chose.
3: Allez.
1: Voilà.
3: Oh, comment il tease. Il tease à mort.
1: Bien.
2: Bon, alors moi, j'ai une petite blague.
1: Ah, ben allez-y. Oh.
2: C'est un mec, ça commence pas bien, et il meurt.
3: Ah.
2: Il décède. Et, mais par contre, il a été vachement bien toute sa vie, tu vois.
1: Mm-hmm.
2: Donc du coup, il va au paradis.
1: Bien.
2: Donc il arrive au paradis et tout, mais le problème c'est que ce mec il est frileux et ça on se caille un peu les miches, tu vois. Alors au bout d'un 2-3 jours, tu vois qu'il est là, bon c'est bien tout ça. Bon, il s'est dit quand même, donc il va voir Saint-Pierre. Alors Saint-Pierre, bonjour monsieur. Voilà, bon c'est vrai que j'ai été bien toute ma vie, tout ça. Bon, j'ai mérité d'être au paradis, ouais c'est bien, mais bon ça caille un peu. Et Saint-Pierre il prend sa fiche, il dit ah oui effectivement oui vous avez été bien tout ça, c'est pour ça que vous êtes là tout ça. Bon, je vais vous envoyer sur l'autre nuage là. Le climat est un peu plus sympa. Il envoie le mec là-bas et puis 3-4 jours après le mec il revient, il dit ouais bon Saint-Pierre bon c'est vrai que c'est mais bon j'ai froid quoi c'est bon alors écoutez je vous envoie sur le nuage rose là-bas. Alors là le nuage il est plus doux, température ambiante, sympa tout. Il envoie là-bas, le mec il passe une semaine, il va revoir Saint-Pierre, bon, il fait froid, quoi, j'ai tout le temps froid. Mais Saint-Pierre, il dit, écoutez, mais là, il faut quand même, moi, je peux plus rien pour vous, quoi, il faut aller à la concurrence. Il dit, donc Saint-Pierre, il amène le gars aux portes des enfers, tu vois, il sonne, hein. Enfin, il tape à la porte, parce que c'est une porte, hein. Il tape, le suppôt de Satan lui ouvre la porte, qu'est-ce qui se passe, machin, il dit, ben voilà, j'explique, c'est que, bon, j'ai un client, là, bon, il a été bon toute sa vie, mais il a froid. Bah, si on pouvait faire une entorse au règlement, machin, bon, donc, il le prend. Il le prend, et puis bon, alors, il se passe 2000 ans, et puis Saint-Pierre, il se rappelle, oh putain, mais le gars que j'ai envoyé en enfer, là, bon, peut-être, il va prendre des nouvelles. Donc, Saint-Pierre, il redescend, il tape à la porte, le suppôt de Satan lui ouvre la porte, il dit, voilà, je vous ai amené un gars, là, il y a pas mal de temps, vous savez, le gars qui était frileux, et là, t'entends au fond, la porte, merde!
1: Bien! Allez, on valide!
3: Elle est bien,
1: très, très bien!
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1: Retour de votre émission Les Affreux Jojo, Dream Team aujourd'hui avec Yann Morel, Laurence Ruati, Jérôme Delarua. Et puis tout de suite, j'en appelle à nos techniciens pour composer le numéro de téléphone d'Alain, puisque nous allons retrouver un auditeur en Belgique. Fidèle auditeur, Alain. Ça sonne pas ? Ah si, c'est parce que c'est loin en fait.
2: Bah oui, puis nous on n'est pas, pas au satellite.
1: Non, on n'est pas...
3: Allô ?
1: Allô Alain ?
3: Oui.
1: Bonjour Alain, comment allez-vous ?
3: Ah bonjour, bonjour Carlito.
1: Ah vous m'avez reconnu !
3: Mais je vous reconnais toujours.
1: Incroyable ! Oui. Bon, on vous appelle, on vient prendre des nouvelles, ce sont les affreux Jojo.
3: Ah ben, c'est gentil de prendre des nouvelles. Mais si je vous reconnais Carlito, c'est parce que... Il n'y a que vous qui m'appelez.
1: Ah bah, ah bah oui. Je vais vous décevoir, je sais que vous êtes très très très fan de Virginie Bourdin. Elle n'est pas là aujourd'hui.
3: Oh, voilà. C'est bien dommage.
1: Ça. Mais elle nous a dit, si vous appelez Alain, faites-lui un gros poutou de notre part.
3: Ah bah c'est très gentil.
1: Donc elle vous embrasse.
3: Ah, oh, elle est gentille. Hein.
1: Oui.
3: Pas autant que Laurence, mais elle est gentille.
1: Mais Laurence est là, Laurence est là. Laurence, salut.
4: Bonjour Alain.
3: Ah bonjour Laurence.
4: Je vous aime beaucoup Alain.
3: Ah oh, merci, moi je vous adore aussi. Hein.
1: Et puis il y a Jérôme qui ne vous aime pas, par contre.
2: Moi j'avais eu un mauvais souvenir des Belges en discothèque.
1: Ah oui, ah d'accord. Ouais. Bagarre quoi.
2: Ils sont sympas sinon les Belges.
1: Mais bien sûr.
2: Voilà, et bien,
3: on est tous très adorables.
1: Alors oui. Vous avez une blagounette à nous
3: toujours,
1: donner.
3: Toujours, toujours.
1: Ok.
3: Alors c'est un ami à moi là, l'autre jour il part en Italie, et puis parce qu'il y avait le pape. Il y avait le pape à Rome, alors il part à Rome, il veut voir le pape. Donc il prend l'avion, il arrive à l'aéroport et puis là il prend le taxi. Qu'est-ce que lui dit pas le chauffeur de taxi ? Il lui dit si tu veux des jolies filles, ça fait 150 euros. Il fait mais je suis pas là pour les filles, moi, je suis là pour le pape. Alors le chauffeur de taxi lui dit ah, le pape c'est possible, mais ça fera peut-être un peu plus cher.
1: Non, pas du tout, je vous fais signe d'enchaîner au technicien, mais non, pas du tout. Je voulais un jingle pour Laurence Ruati. Bravo. Attendez, merci Alain.
3: Avec plaisir.
1: À très bientôt.
3: À très très bientôt.
1: On raccroche, cric cric. Voilà.
2: C'est vrai qu'on devrait l'appeler plus souvent, il a des bonnes blagues lui. Hein.
1: Oui, il est bon, il est bon, il est bon. Qu'est-ce qu'il est rock'n'roll ce jingle?
5: Juste, quand même, le bruit de raccrochage de téléphone le plus pourri du monde est sûr.
1: Ah, il est vieux.
4: Moi, je l'aime bien. Moi.
1: Il est comme nous, il date de 1900. Voilà, mais, tout simplement.
5: C'est comme la Cité de la Peur, cette séquence sera filmée, sera bruitée intégralement à la bouche.
1: C'est ça. Lolotte, vous avez des toc toc toc? Est-ce que vous avez des toc toc? Oui, s'il vous plaît. Toc toc toc à nous proposer.
3: Toc toc toc.
1: Pas beaucoup, hein? Un ou deux, pas plus.
4: Allez, un ou deux. Toc toc toc.
1: Qui est là, Jérôme, il est dépité.
4: Jimmy.
1: Quand il rentre la tête comme ça dans les épaules, ouais, Jérôme, ouais, c'est que ouais, c'est foutu. Ouais, ouais. On refait. Toc toc, allez-y.
4: Toc toc toc.
1: Qui est là?
4: Jimmy.
1: Jimmy qui?
4: Jimmy lève et je te bouscule.
1: Si, c'est
4: tu
1: bien.
4: Tu te réveilles non, pas.
2: Je m'attendais à du vieux pain sur ton balcon.
1: Jimmy du vieux pain sur ton balcon.
4: Ah, peut-être. Ah, pas non. Mal.
5: Eh ben non, puisque c'est Ahmed. Ahmed du vieux pain sur son balcon. Mais oui. Pas Jimmy. Tu
1: vois. Ah oui,
2: Jimmy. Ça marche
1: pas. Ahmed. Ou Amédée.
5: Amédée. Vieux pain.
1: Amédée à remplir le frigo, par exemple, aussi, ça marche. Voilà.
4: Et toc, toc, toc.
1: Qui est là?
4: Jeanne.
1: Jeanne qui?
4: Oh là là, attendez, on la refait. Toc, toc, toc.
1: Qui est là?
4: Arrive pas, toc, toc, toc.
1: Qui est là?
4: Jeanne.
1: Jeanne qui?
4: J'en suis pas un héros, mais faut pas me coller là.
1: Eh bien, on vous applaudit, Lolo. Bravo, super, c'était très
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1: bien.
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1: Vous nous retrouvez dans votre radio, Les Affreux Jojo. Vous nous retrouvez également sur Facebook, puisqu'on a une page, Les Affreux Jojo, qui est très active avec beaucoup de bêtises à l'intérieur. Hein.
2: C'est un groupe.
3: Que des bêtises.
1: Que des bêtises, c'est le but. Un oui. C'est un groupe, oui, pardon, oui. C'est pas une page, je me trompe pas à chaque fois. Et donc, il vous suffit, vous aussi, de laisser une petite blagounette, vous nous laissez votre prénom, et on racontera votre blagounette à l'antenne avec grand plaisir. Ça
2: ah
1: vous
2: oui.
1: va, ça
2: enfin, c'est les branles, hein.
1: Oui, c'est drôle, ouais, oui, évidemment, oui. Évidemment. Les Affreux Jojo, c'est la page Les Affreux Jojo, comme ça se prononce. Yann Morel.
4: Oui, c'est moi.
1: Vous, alors, vous êtes un artiste, c'est vrai.
4: C'est vrai.
1: Vous chantez, vous faites des claquettes. Vous êtes le Burt Lancaster des Affreux Jojo. Vous êtes le Frank Sinatra. Vous jouez du pipeau.
5: Du kazoo.
1: Ah, du kazoo. Vous jouez du kazoo aussi.
2: Oui, grand musicien.
1: Grand musicien. Oui, il y avait une période où vous avez fait du kazoo.
4: J'ai quand même été troisième kazoo.
1: Kazooteur de
4: France. L'orchestre philharmonique de Lisbonne.
1: De la bandasse de.
5: De mon téton.
2: Il y a des fois des vidéos, tu sais, d'un grand orchestre, quoi, avec Vlad, les violons, les machins, oui, ils sont ouais. 50 et tout au fond t'as un gars qui est là avec un triangle.
5: Ah oui,
1: il est tout seul.
2: Ou alors il y avait un gars aussi qui tape sur un gros tambour. Il a qu'un truc à faire, tu sais.
1: Oui.
2: Je disais, c'est con, mais attends, s'il se rate.
1: Ah bah oui. Il y a une vidéo comme ça qui circule où le mec à l'instant T il fait pom, il tape et le bout de la maillotche elle s'en va dans la tête de la violoniste.
5: Oh merde.
1: Ah, c'est accepté gratter,
4: ça perd quoi. De sa classe tout de suite. Hein.
1: Ah oui, tout de suite, ouais.
2: Ah, mais moi, ça me fait rire, par contre.
1: Eh oui, mais bon, voilà, oh, il faut bien. Tout travail mérite salaire.
4: Que ce mec-là, qui tape tout à la fin du morceau, il est payé à la note?
1: Non. Faudrait pas. Faudrait
2: je sais
1: pas.
2: Pas mais...
1: Donc, tout cela pour dire que vous avez du talent.
4: Merci.
1: Et que vous allez nous le prouver maintenant. Je mets un petit coup de pression.
4: Ah merde.
2: C'est qu'à quel moment le mec, il s'est dit, tiens, je vais faire du triangle?
1: Eh ben ouais, ben je ne sais pas. Ou alors c'est parce qu'ils savaient pas. C'est comme les joueurs au foot, tu sais pas quand t'es à l'école, quand t'es petit, que personne te sélectionne. Tu sais, il y a deux mecs, il y a deux équipes et tous les mecs, t'as deux mecs qui choisissent. Toi, Jean-René Méchin, et toi, ton nom il sort pas. Tu vois, t'es là. Avec qui je vais aller?
2: Mais là, donc, c'est parce que t'es nul.
1: Ah oui.
2: T'es nul.
1: Bon, mais là, ce mec-là, on savait pas où le mettre, donc on a dit toi, tu feras triangle. Voilà. Ting.
2: Non, mais tu peux pas te faire. Enfin, je sais pas. Enfin, pour moi, après, je me trompe peut-être, mais guitare, bon. Ah d'abord, avec les filles, ça marche pas mal.
1: Ouais, c'est pas mal.
2: Et puis, c'est sympa. T'as le saxo. Le saxo, c'est sympa aussi.
1: Ah, c'est sexy.
2: Quand un mec qui joue du saxo, tu vois. Ça.
1: Ah oui, c'est sexy.
2: Voilà.
4: Ou qui joue du piano debout.
2: Qui joue du piano
1: qu'il y a
2: debout.
1: L'autre.
5: T'as pas une belle tête quand tu fais du sax, les gars?
1: Oh, si. Non, moi, je connais des saxophonistes, ils sont très beaux. Hein.
4: Non, mais,
5: oh non, mais quand tu souffles dans le bordel.
4: Ça fait gonfler.
1: Ah, quand,
5: oui.
1: Quand tu souffles dans le bordel.
5: Bah oui.
2: Ouais, non, mais c'est joli à écouter.
5: Ah, c'est joli à écouter.
2: Quand
5: oui.
2: tu vas au conservatoire, tes parents, bon, tu veux faire quoi? Violoncelle. Bon, déjà, avec le transport.
5: pratique.
2: Tu vas en bus avec ton violoncelle, il faut 6 sièges. Enfin, je veux dire, pourquoi t'as pas pris l'harmonica? C'est bien, harmonica.
1: Ouais, c'est ça, c'est une bonne idée.
5: Ou triangle, on y revient.
4: On y revient.
2: Ou alors triangle. Mais triangle.
4: Et maintenant, solo de triangle.
1: Ouais. Merci. Waouh. La foule en délire.
4: Alors attention, ne croyez pas qu'on dénigre tous les triangulistes.
1: Non, pas du tout.
2: Alors, ça, je vais te dire un truc.
5: Triangophile au fil.
2: Alors moi, à choisir, tu vois, je peux taper sur les triangulistes, tu vois, que sur les bikers, tu vois. Parce que j'imagine un trianguliste qui fait du triangle.
5: Et attends.
2: Il est pas très méchant.
5: Attends. Parce qu'il y a un truc que tu sais pas. Peut-être qu'il y a des triangulistes bikers. Alors mon pote.
2: Oui, mais non.
5: Ah. Il le dit pas. Il le
2: mais
5: dit
2: là,
5: pas.
2: Mais là, j'ai même pas peur. Là, j'ai pas peur. Ça existe pas, c'est pas possible.
1: Ouais, mais c'est un sacré métier en tout cas, parce qu'il faut envoyer la note au bon moment et à l'instant donné, à l'instant T.
2: J'ai jamais
4: compris. De toute façon, voilà, faut être attentif.
5: T'imagines la concentration de fou.
1: Mais ouais, surtout quand
5: une
1: partoche de 10 minutes.
5: Putain, non, mais c'est ça.
1: Tu dois intervenir à 8 minutes 43.
5: Hein ?
2: Moi, j'ai jamais compris, c'est le chef d'orchestre. J'ai.
1: Et quoi ? Et bah, la mesure.
2: Mais, ouais, mais personne le regarde. Tu regardes l'orchestre?
1: Si, bien sûr.
5: C'est un vrai job.
1: C'est au cas où, si tu te pommes,

0: blague quand
1: ah
0: même.
1: Oui, c'est au cas où. Bah,
0: non, enfin, c'est pas au cas où. Lui, il est là pour la mesure.
1: Ils sont bons, ils se plantent pas.
0: Oui, en général, non. Non.
2: Oui, ouais, mais il donne le tempo quand même. Moi, t'as des chefs d'orchestre, tu regardes des images, t'en as qui ont du charisme de dingue et qui envoient beaucoup quand même.
0: En tout cas, souvent, le mec au triangle, il passe inaperçu, c'est un vrai caméléon. Et du coup, pour votre chronique, c'est foutu, mon petit Yann. On va se retrouver juste après. Monsieur le caméléon, ça sera après ça.
2: Ah non, mais moi, je suis dentiste après.
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2: C'est la suite de votre émission, Les Affreux Jojo. Nous allons retrouver Yann Morel maintenant avec enfin cette chronique tant attendue par tous les auditeurs. Monsieur Caméléon, c'est à vous.
3: Bonjour, nous allons une fois de plus jouer les caméléons. Alors, certains d'entre vous, alors pas beaucoup, hein, mais certains doivent le savoir, être gentil, c'est fatigant.
2: Oh là oui.
3: Ah, mais, voilà.
2: Oui. Oh là là.
4: Effectivement, je sais pas.
3: Imaginons, vous êtes quelqu'un de gentil. Quelqu'un à qui l'on peut presque tout demander. Et le pire, c'est que vous répondez presque tout le temps « oui ». Mais voilà, vous avez envie que cela change. Et vous rêveriez parfois de vous comporter, les choses franchement, comme un connard. Voilà. Eh bien, c'est votre jour de chance, puisque aujourd'hui, today, je vais vous apprendre à être un connard. Bien. Ou du moins, à faire comme si vous en étiez un. Alors c'est sûr, c'est pas comme ça que vous ferez des amis, hein, mais des fois, ça détend, il faut bien l'avouer.
4: Oh oui.
3: Alors, il va tout d'abord falloir que vous réappreniez à dire un petit mot, qui était pourtant sûrement votre mot préféré quand vous aviez à peu près 2 ans. Nain.
2: Tu veux des légumes?
3: Nain. Voilà, ça, on l'a tous eu, voilà. Hein. T'as une clope? Non. Tu me passes les gâteaux apéro? Non. Tu veux un café? Non. Ah, si, je veux bien un café. Oh machin, tu m'apportes un café s'il te plaît? Et oublie pas le sucre. Enfin, vous voyez, c'est pas compliqué. Et vous pouvez adapter cette méthode à toutes les situations. Alors attention cependant à ne pas pousser le bouchon trop loin. Exemple.
4: Surtout si c'est tout petit et maigre.
2: Ouais, oui, mais c'est ça. Ah,
3: exemple. Elle. Chérie, tu veux bien m'apporter une tisane? Lui. Et pourquoi tu bougerais pas plutôt ton gros cul pour aller te la chercher? Et ramène-moi une au passage. Oh, et dégâteau apéro. Bon, là, on est d'accord, c'est un peu trop. Alors, continuez à modérer, hein, de temps en temps vos propos, afin de ne pas vous attirer non plus l'animosité des gens qui vous entourent. Mais rien ne vous empêche d'insulter la vieille qui essaie de vous griller votre place à la caisse du supermarché. Ou alors que vous avez juste, pardon. Ah oui, pardon. À la caisse du supermarché. Alors que vous y allez juste pour acheter un paquet de gâteaux apéro. Ou le cycliste qui vous grille la priorité en vous engueulant, en prétextant que c'est votre faute. Enfin, en gros, dites juste tout haut ce que d'habitude vous pensez tout bas. Et on aura tout fait de vous prendre pour un connard. Fini les, oh, t'es vraiment trop gentil, t'es vraiment un ange et autres conneries de ce genre. Non, mais c'est vrai, quoi. Je vous préviens, si vous êtes trop gentil, vous allez vous faire bouffer. Bon, allez, je vous laisse. J'ai moi-même une réunion de connards dans 5 minutes. Raymond, Jérôme, à dans 5 minutes. Et pensez à amener ces foutus gâteaux apéro. C'est pas toujours moi, merde.
2: Bien, moi, je dis ça simplement. Très bien. C'est vrai qu'on dit souvent, j'ai appris à dire non très tard, hein, en fait.
3: Ah non, mais c'est,
2: moi, je disais
3: c'est
2: tout le temps oui.
3: C'est une catastrophe, hein.
2: À un moment donné, tu vois, tu peux plus.
5: Ouais. Le oui engage, le non dégage. Faut se souvenir de ça.
2: Le oui engage, le non dégage.
5: C'est-à-dire que quand tu dis oui, tu es engagé.
2: Oui.
5: Et donc, du coup, t'es embêté. Alors que le non dégage de toute responsabilité.
2: C'est vrai.
5: Donc,
2: c'est vrai.
5: Il faudrait que le premier réflexe, soit de dire non. Mm-hmm. Et après, on riche les flics. Parce qu'une fois que tu dis oui,
2: C'est foutu, c'est engagé.
5: C'est ouais.
2: Merci, docteur Ruati.
5: Avec plaisir.
2: Vous voyez qu'elle tire
4: comment
2: bien.
4: Comment vont vos 8 enfants?
5: Eh bien, oui. Non, merde, j'ai dit oui, putain, non.
3: Allez, bim, un 9e.
5: Oh non.
2: Allez, tiens, si on allait faire un petit tour au bar, ça vous dit?
5: Oui.
2: Allez, on va aller dans ce bistrot et retrouver les brefs de comptoir. Ah ouais. Si possible. Voilà, vous arrivez dans le restaurant, ou plutôt dans le bistrot, vous prenez un café, et puis il y a 2 personnes qui discutent légèrement éméchées.
5: Il est 9h15 du matin.
2: 9h15 au Ricard. À consommer sans modération. Avec.
5: Oui.
2: Allez-y, Jérôme.
4: L'eau de source, c'est un mensonge. Quand elle est dans la bouteille, ton eau, eh ben, elle est loin de la source. Et l'autre, il fait, ben ouais, ben, le lait maternel en poudre, eh ben, c'est pareil, le nichon, il est encore plus loin, lui.
2: C'est philosophique.
5: Oh,
4: le journal, c'est du papier avec des mots dessus. C'est vieux comme système. Avec l'Alzheimer, si mon mari me reconnaît pas, ben au moins il me fera plus chier. Ben, quand j'oublie un truc, ben à la place, je me rappelle d'autre chose. Ça me fait de la place, quoi.
5: Et
2: Une dernière.
4: Mais pourquoi, il est mort? Ah, je sais pas, il faut lui demander.
2: Ah, d'accord. Eh ben merci. C'était pour de vrai, c'est des vrais discours. Des vraies discussions, pardon.
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1: Laurence Ratti est avec nous, Lolotte. Vous allez nous proposer une lolo web ou pas?
2: Alors oui, mais pas exactement, parce que sur l'émission précédente, on était parti se cultiver, la recherche scientifique, etc., etc. Donc du coup, ça m'a inspiré. Mm-hmm. Donc j'ai une question qui concerne la culture générale. Médical, hein, on s'en va dans l'univers médical.
1: Vous voyez que vous y venez à votre rôle de docteur.
2: Mais c'est vous qui m'avez inspiré. Voilà. Vous êtes ma plus grande source d'inspiration.
1: Oh, je vous en prie, laissez. C'est gratuit, laissez, prenez.
3: J'adore. Si je peux rendre service.
1: Oui, même, oui.
2: Arrêtez. Donc, chers amis auditeurs et vous, mes chers confrères, amis affreux Jojo.
1: Oh merde.
2: Qu'est-ce que là, attention, on s'accroche. Qu'est-ce que là? Phalloplastie.
1: La phalloplastie. Ah, bien.
3: Alors, c'est comme la chounothérapie, là. comment c'était la chounoplastie, là?
2: La nymphoplastie.
1: Là, c'est la...
3: Pourquoi d'ailleurs ça s'appelle pas la vaginoplastie du coup?
2: Eh bien, je ne sais pas, mon cher ami. Je vais appeler mes confrères pour en savoir un petit peu plus. mais je n'ai pas cette information.
3: Alors.
1: Fallait pas quoi?
3: Phallo.
2: La phalloplastie.
1: Phallo. Mais...
3: Phallo!
1: C'est ça, c'est quand t'as un problème de.
2: C'est contre les cons!
3: C'est quand t'as perdu 2-3 dents, ça!
1: Ouais. C'est quand après la bagarre, phallo. T'appelles les urgences. Phallo! Phallo!
4: Ma voiture!
2: Ma phallo!
1: Ma phalloplastie! Alors, phalloplastie! Est-ce que ça existe depuis longtemps, cette phalloplastie?
2: Alors, ça existe depuis des années, ça arrive en France depuis pas très très longtemps, mais ça se pratique déjà depuis pas mal d'années, un petit peu partout dans le monde, surtout aux États-Unis.
1: Ça se revend bien ou pas?
2: Ça se revend bien. Alors écoute, ça pourrait, je pense que ceux qui ont essayé ont eu des problèmes. Mais
5: il y en a un peu plus, je vous le mets quand même.
1: Ouais, c'est ça. Jérôme, vous vouliez dire un truc?
3: Il y avait un vieux au bar, il me dit. Mais Jérôme, le sexe en érection, bon, mettons 16 cm. Bon, il n'est plus en érection, il ne fait plus que 8. Il me dit, elle est passée où la viande?
1: C'est vrai, et pas tout à fait faux.
3: C'est extensible. C'est facile comme question. C'est comme la nymphoplastie. C'est pour les mecs. Monsieur.
2: Oui, mais là, développer. C'est pas si simple que ça.
3: Justement, en parlant de développer, ça peut être pareil quand t'es un peu trop juste. Genre que t'as un truc que t'as pas été livré.
2: Ouais.
1: Et que tu veux le rallonger, tu veux dire? Que tu veux t'en faire rajouter?
5: Ouais. T'en faire rajouter?
1: C'est un truc comme ça.
2: Alors, c'est pas exactement ça.
1: Parce que là, je sentais quand même quelques auditeurs hommes, auditeurs très intéressés.
2: Ouais. C'est pas pour moi. D'ailleurs, on peut pas vraiment allonger. Alors ça, c'est autre chose. Hein, donc, on va revenir sur la phalloplastie. C'est pas exactement ça. Mais on peut pas vraiment allonger. Messieurs, désolé, on peut pas vraiment allonger un pénis. En fait, c'est très très douloureux. Ça sert pas vraiment à grand chose. Par contre, on peut l'élargir avec de l'acide hyaluronique.
1: Ah oui.
2: Ouais. En faisant des injections d'acide hyaluronique. Mais bon, messieurs, faites pas ces bêtises.
1: Non, j'injecte rien, mais moi j'ai ce qu'il faut. Je suis équipé. Moi je suis équipé.
3: C'est-à-dire que si t'as un truc de 7 cm en érection et que tu le fais élargir et qu'il fait 8, ça devient un cube.
1: Et oui.
2: Oui, c'est ça.
3: C'est physiquement, ça. Tu peux pas rentrer un truc comme ça.
1: Est-ce que c'est ça In the phallo, c'est une chanson. In the phalloplastie. Donc ça touche les hommes.
5: C'est pour s'en faire enlever.
2: Alors évidemment ça touche les hommes.
1: Ça touche les hommes et ça touche le.
2: Alors pour s'en faire enlever, ça n'existe pas ça, Yann.
3: Tu peux pas l'enlever.
2: Non, d'ailleurs, quelle est la taille de la plus grande verge du monde?
1: C'est Eric Rocco, Siffredi, non?
2: Ah non, il fait que 22 lui.
1: Oh, il fait que ça.
3: Non.
1: Oh, petit joueur.
3: J'ai vu une interview de lui.
2: Il fait 22 en érection.
3: Non, c'est 24 ou 26, autre comme ça.
2: Non, c'est pas 26, c'est sûr.
3: Alors 24.
2: 24.
1: 24, d'accord.
3: Après, ça a peut-être baissé avec l'âge, je sais pas.
1: Et alors, du coup, c'est quoi?
3: Le plus long, mais c'est énorme, hein, je crois que c'était 70 ou 50
2: cm. Non, tu t'emballes. Oh là là, reviens, tu t'emballes.
1: Ça, c'est un éléphant.
2: Là, tu t'emballes, ouais. C'est un Mexicain. Qui s'appelle Roberto Esquivel Cabrera. Ils ont fait des radios hein, pour prouver la taille du pénis. 48 cm, les gars, en érection.
1: Mais non.
3: En érection
1: hein. Ouais. 48, ça touche le genou, hein. On est d'accord.
2: Ah, bah oui, oui.
1: Quand tu marches, c'est gênant.
2: Il te fait une écharpe, je pense. L'hiver, quand il fait le froid, il est peinard.
3: C'est le comédien mexicain là, qui a fait l'âne, non, dans Shrek.
1: Possible. Vous savez quoi? On va marquer une petite pause. Mais on va réfléchir. On va laisser reposer ça. On va prendre un petit café. On revient.
3: Oui, laisse-le reposer. 48 cm.
2: Laisse-le
3: tranquille.
2: Ah ouais, laisse-le.

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1: C'est la suite et la fin de votre émission, les affreux Jojo, les amis. On est avec Laurence Créati qui est en train de faire des calculs, de savants calculs.
2: Bon, moi, je dis, il y a des avantages quand même à avoir un sexe de 48 cm en érection, c'est que tu peux.
1: C'est ça.
2: Tu peux avoir un rapport avec ta femme et continuer à regarder le match de foot dans le salon.
3: Non mais attendez, parce que là Yann vient de montrer un mot délicat.
1: Deux mots très jolis
3: à Carlito. Donc un sexe de 48 cm, mais quelle est la forme des testicules?
1: Oui, c'est ça.
3: Ah, oui. T'imagines un sexe de 48 cm avec des petites testicules normales? Ça fait bizarre quand même.
2: Elles peuvent pas être en proportion, mais tu te rends compte, toi, tu peux même pas mettre un short.
3: Ah, t'es embêté.
1: Ah, ça, oui.
3: C'est sûr que t'es embêté. Oui.
2: Non, trop c'est trop, moi je dis là.
3: Ah oui, non, 48, non, moi j'y allais, 27-28, pas plus. Donc.
1: Oh la gourmande, oh là là, la vache, non, tu peux pas.
3: Non, 22 c'est bien, 22-24 c'est bien.
1: Mais non, mais c'est pas possible, Laurence.
2: Mais non. Mais 48, d'abord il peut pas la mettre en entier.
1: Ben non.
3: Non.
2: Ou alors la fille elle est.
3: Non, 48, non.
2: Et encore,
3: ça,
2: il est
3: pas...
2: passé par en bas.
3: Hein. Mais
2: par
1: ça. Il faut bien que ça ressorte d'un autre côté.
3: Allez, on revient, les gars.
1: Revenez. Ça dérape,
2: Et le mec il s'amuse, il me dit, il fait je la vois.
3: J'ai vu. Oh merde.
1: Mais non.
3: Oh,
4: non, mais en plus, du coup, tout le sang qui va là, il part d'où? Parce que du coup, il y a.
2: Ah, mais il est tout sec.
4: Il y a des endroits qui sont plus irrités.
1: Oh, c'est dégueulasse, arrêtez.
3: Tu sais, il y a les yeux qui bougent et tout.
2: Le Mexicain, il est en érection, il est tout flétri.
3: Oh merde.
2: Tout est parti dans les 8 litres. On a 8 litres, je crois, dans le coin.
3: Ah, d'ailleurs, en parlant de ça, bon, rien à voir. On va continuer dans les trucs.
2: Les 8 litres sont dans le truc là.
3: On est sur les trucs insolites. Si je vous dis. Ça fait penser à ça, bien sûr. Si je vous dis 5m71, qu'est-ce que ça peut être? Après, on revient à la phalloplastie.
1: Les cheveux.
3: Non, 5m71.
1: Les cils.
3: Alors, non, ça parle d'éjaculation. C'est l'éjaculation la plus longue. Ils font des concours.
1: Mais non.
3: Il y a un gars qui est arrivé à 5m71. Alors, déteste le Mexicain, je ne sais pas. Mais si, record du monde, 5m71. Mais moi, j'imagine le concours. Alors, les gars,
1: tout ça,
3: on est bien chez G, tu filmes? Le juge, il est où avec son maître? Éloignez-vous.
2: Non, mais il peut crever des yeux, non?
3: 5 mètres. Faut pas être
1: plus. Ah, il y en a des records bien cons quand même. Parce que moi, je connaissais le lancer de tongs.
3: C'est beaucoup. Non, mais 5m71, ça fait plus de 2 étages, t'imagines, bordel.
1: Mais pourquoi?
3: Non, mais sans déconner.
1: Mais pourquoi?
2: Le mec, il fait une faciale et la fille.
3: Oh, merde.
2: Elle est partie dans le mur, quoi.
3: C'est incroyable. Ça, il a crevé un œil.
1: Bon, revenons sur notre.
3: Oui, alors la phalloplastie. On est parti de là.
2: Ouais, donc, t'as raison, comment tu peux faire?
3: Qu'est-ce que c'est que ça? Non, mais c'est ça. Les gars, j'ai une idée. On va faire un concours, ça va être génial.
1: Mais oui.
3: Et les gars s'inscrivent. Ouais, et Brigitte, j'ai un truc super ce week-end. Enfin bon. Donc revenons sur la phalloplastie.
1: Alors ça concerne les garçons. Voilà.
3: Ça concerne les garçons.
4: La phalloplastie, c'est une opération du kiki.
1: Voilà, en gros, c'est ça.
3: C'est une opération du kiki. Donc ce n'est pas fait pour agrandir le
2: sexe.
3: C'est
2: pas pour l'agrandir et on peut pas retrécir.
3: Alors c'est pas fait pour l'agrandir. En fait,
2: c'est l'esthétique. C'est pareil, on peut mettre la déco.
3: Alors quelque part c'est fait pour l'agrandir, mais disons qu'à la base je vous aide un peu. À la base il y a pas forcément de phallus, vous l'avez ou pas?
4: Ah, c'est pour en mettre un. S'il y en a pas,
3: voilà. Donc c'est pour ça que c'est pas fait pour l'agrandir.
2: Ah, c'est pour les filles.
3: C'est fait pour le créer.
1: C'est un adaptateur comme dans le son.
3: Effectivement, on le crée. Et vous savez à partir de quoi on le crée?
2: D'un nez, d'un gros nez, d'un mec qui a un gros nez.
3: Alors, c'est pas d'un nez.
1: De la viande d'animal.
3: C'est pas de la viande d'animal.
1: Je sais pas, moi.
3: Non, mais c'est pareil, les gars qui ont eu cette idée, c'est quand même fou. En fait, ils vont prélever des lambeaux de peau sur une autre région du corps.
1: Ah oui.
3: Et souvent de l'avant-bras.
1: Ah oui.
3: Pour créer le phallus.
2: Bah, attends, ça c'est pour les murs. Mais l'intérieur. c'est pour la façade, mais l'intérieur, il faut comment?
3: Et alors, figure-toi qu'ils se servent des nerfs du clitoris qui vont relâcher et libérer après pour qu'il puisse y avoir des sensations et pour qu'il puisse y avoir une érection. Donc, il y a une érection. C'est la question que je me posais. Est-ce qu'une érection est possible? Une érection est possible après 8 semaines. Il faut attendre un peu, hein, quand même. Ouais. Et donc, une érection.
2: Mais parce que ça doit piquer,
3: parce que le membre
2: peu,
3: peut devenir turgescent et dur. Effectivement. Et donc, en fait, c'est le clitoris qui est à la base de cette verge qui est fabriquée.
1: Alors, ils vont chercher à l'intérieur de la femme pour qu'elle devienne un homme.
3: Oui, c'est ça.
1: C'est en gros.
3: En fait, c'est la base du phallus, c'est le clitoris. Et donc, c'est pour ça qu'il va y avoir du plaisir. Excusez-moi.
1: Non, c'est fou.
3: J'ai pas écouté merci. Ce qu'il a dit.
1: Ouais. Non, non, c'est pas
2: non,
1: ça.
2: Non, c'est l'autre. Il m'interpelle, il claque des doigts.
3: Il s'est emballé.
2: Il croit qu'il est chez lui avec sa femme. Il est fou.
1: J'ai fait signe au technicien d'envoyer le générique parce que c'est la fin de l'émission. Et donc j'ai fait comme ça.
2: Envoyé.
3: Voilà. Ah, c'est la fin de l'émission. Oui. On a pas fait les expressions.
1: Oh, on les fera une prochaine fois. Merci, Lolo. C'est très
3: avec
1: intéressant,
3: plaisir.
1: Docteur.
3: Avec plaisir.
1: Merci, docteur.
3: Avec plaisir.
1: Merci, vous mettrez un arrêt de 3 jours, s'il vous plaît, j'en peux plus. Yann Morel était avec nous, merci Yann.
4: Avec plaisir.
1: Merci Jérôme.
2: Pourquoi 3 jours ?
1: Oh, je vais prendre une semaine.
3: Il faut au moins ça, il faut au moins ça.
1: On vous souhaite plein de bonheur.
4: Merci,
1: on vous aime. Avec plaisir, on vous aime très fort.
2: Non, pas moi.
3: Ah, si, on vous aime. Kiss, kiss, love.

0: Bonsoir à tous, à la une de l'actualité. La France a suffisamment de carburant pour les 6 à 8 prochaines semaines. Ce sont les mots de Roland Lescure. Pourtant, ce lundi, 17% des stations-service étaient en pénurie d'au moins un carburant. Selon le ministre, 91% de ces stations appartiennent à Total Energy à cause des prix plafonnés. Une grève de 5 jours pourrait perturber le trafic aérien pendant les vacances de la Toussaint. 6 syndicats de pilotes, stewards et hôtesses ont déposé un préavis du 17 au 21 octobre. Ils protestent contre la réforme du cumul emploi-retraite prévue à partir du 1er janvier 2027. Les syndicats dénoncent un dispositif inadapté à leur profession et se disent prêts à reprendre les discussions avec le gouvernement. Un plan d'urgence de 90 millions d'euros pour la petite enfance. La ministre des Familles, Stéphanie Rist, l'a annoncé pour soutenir les crèches et mieux équiper les lieux d'accueil face aux fortes chaleurs. Sans action, au moins 100 000 places d'accueil pourraient manquer d'ici 2033, selon la ministre. Jeter un mégot par la fenêtre de sa voiture pourrait coûter beaucoup plus cher en période de risque d'incendie. Un sénateur compte en faire un délit, puni jusqu'à 1 an de prison et 15 000 euros d'amende. Aujourd'hui, ce geste est sanctionné par une amende de 135 euros. Des PV, oui, mais il faut une prise de conscience des fumeurs et des industries.
1: C'est important de prendre conscience que les produits du tabac ont des conséquences pour l'environnement, qu'il faut responsabiliser les fumeurs par rapport à ces risques. Il y a une responsabilité aussi des fabricants qui ont toujours eu comme stratégie de banaliser complètement la consommation de ces produits et de toujours s'opposer aussi à toutes les dispositions qui pouvaient réduire le caractère incendiaire de leurs produits. Il faut aussi garder à l'esprit qu'ils ont cette responsabilité majeure qui n'empêche pas effectivement qu'il faille insister sur cette dimension dramatique de l'impact environnemental de ces produits.
0: Propos recueillis par Mylène Desbac. Le pape Léon XIV doit rencontrer plusieurs élus de Seine-Saint-Denis vendredi au Stade de France. Un court échange est notamment prévu avec le maire de Saint-Denis, Bali Bagayoko, et le président du département, Stéphane Troussel. Près de 80 000 jeunes sont attendus, dont 1 500 de Saint-Denis. Enfin en foot, les Bleus ont retrouvé Clairefontaine ce lundi pour leur premier rassemblement sous les ordres de Zinedine Zidane. Et changement à l'arrivée des joueurs, aucun journaliste n'était autorisé au pied des marches, contrairement aux habitudes sous Didier Deschamps. L'équipe de France prépare 4 matchs de Ligue des Nations, à commencer par la Turquie vendredi. Voilà pour l'actualité, bonne soirée à tous.

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0: Le plein qui pique, l'aiguille qui descend plus vite que prévu. À la pompe, ça fait mal. Le gasoil flirte avec les 2,35 € le litre, en hausse de plus de 6% en 2 semaines. Face à des prix qui ne redescendent pas, la question n'est plus peut-on agir, mais plutôt comment. Eh bien, bonne nouvelle, sans changer de voiture, quelques réflexes suffisent à faire baisser la note. Et Théo Mollet nous en parle.
1: D'abord, le plus simple, se demander si la voiture est vraiment nécessaire. Pour les trajets courts, moins de 2 ou 3 km, la marche ou le vélo remplace facilement le volant et ça fait du bien à la santé au passage. Pour les trajets plus longs, il y a le covoiturage. Partager sa voiture avec un collègue ou un voisin, c'est diviser sa facture de carburant par 2, voire plus. Il existe aujourd'hui plein d'applications pour trouver facilement un covoitureur près de chez soi. Les transports en commun aussi valent le coup d'œil. Bus, train, tram, sur certains trajets domicile-travail, c'est souvent plus rapide qu'on ne le pense et surtout beaucoup moins cher que l'essence. Quand la voiture reste indispensable, alors on adopte les bons réflexes. Un coffre allégé, une conduite souple, un moteur qu'on coupe à l'arrêt, des pneus bien gonflés. Ensemble, ces habitudes permettent de réduire sa consommation jusqu'à 20%. Au final, la meilleure économie de carburant, c'est parfois tout simplement le carburant qu'on ne consomme pas.
0: Et oui, en plus, avec un gasoil au-dessus des 2,30 € en moyenne, chaque geste compte double sur la facture. Donc pas besoin de tout bouleverser d'un coup, ces habitudes s'additionnent et finissent par se voir sur le compte en banque. De quoi transformer la contrainte du plein en nouvelle façon plus légère de se déplacer. C'est de l'écologie et de l'économie.

0: Bonjour à tous.
1: Je suis trop contente de vous retrouver pour cette nouvelle saison de L'amour est dans le pré.
0: Cette 21e saison fait le choix de placer chaque agriculteur au cœur d'une aventure qui lui ressemble. Si les grandes étapes qui font le succès de l'émission restent bien présentes, elles s'adaptent lorsque cela permet de rendre une rencontre encore plus sincère, plus naturelle ou plus marquante. Cette nouvelle saison célèbre des destins qui n'ont qu'un seul objectif, trouver l'amour, le vrai. La nouvelle saison de L'amour est dans le pré, c'est ce soir sur M6. Sur RMC Story, c'est la série Lucifer. Sur Gulli, c'est le film Les Anges Gardiens avec Gérard Depardieu et Christian Clavier.
2: J'ai vu en toi ce que quelqu'un avait vu en moi autrefois.
0: Et faites le plein de charme à l'anglaise avec le film Kingsman, le cercle d'or, prévu ce soir sur W9.
2: Mais être un Kingsman, c'est plus que les vêtements que l'on met ou les armes que l'on porte.
0: Poppy, une baronne de la drogue, fait du chantage en menaçant le monde de propager un poison violent. Eggsy, devenu un agent accompli, voit son quartier général exploser et seul Merlin, spécialiste en gadgets, a survécu. Afin de se débarrasser de Poppy, les deux hommes doivent faire équipe avec deux agents de l'organisation secrète américaine, The Statesman. C'est alors qu'Eggsy découvre que son mentor, Harry Hart, est toujours en vie. Le film Kingsman, le cercle d'or, c'est ce soir sur W9. Sur France 3, c'est le film Les 7 mercenaires. Sur Sister, c'est l'intégrale de la série Kaamelott.
3: J'ai toujours vécu pour les 400 mètres d'une course.
0: Les amateurs de course-poursuite ont rendez-vous ce soir sur TMC pour le film Fast and Furious 9.
3: Aujourd'hui, je suis père. J'aurai toujours une place dans ton cœur.
0: Dominique Toretto, un as du volant, veut laisser sa vie pleine de dangers derrière lui. Il vit désormais heureux en famille. Et pourtant, alors que d'autres membres de la famille viennent lui rendre visite, lui et son clan vont devoir sortir de leur retraite quand un complot les menace.
3: On n'échappe pas à son passé.
0: À sa tête, Jacob, le frère délaissé et désavoué de Dom, qui a des comptes personnels à régler. Fast and Furious 9, c'est ce soir sur TMC. Et voilà pour le meilleur de votre soirée canap. Installez-vous confortablement et faites votre choix.

0: Bonsoir à tous, à la une de l'actualité. La France a suffisamment de carburant pour les 6 à 8 prochaines semaines. Ce sont les mots de Roland Lescure. Pourtant, ce lundi, 17% des stations-service étaient en pénurie d'au moins un carburant. Selon le ministre, 91% de ces stations appartiennent à Total Energy à cause des prix plafonnés. Une grève de 5 jours pourrait perturber le trafic aérien pendant les vacances de la Toussaint. 6 syndicats de pilotes, stewards et hôtesses ont déposé un préavis du 17 au 21 octobre. Ils protestent contre la réforme du cumul emploi-retraite prévue à partir du 1er janvier 2027. Les syndicats dénoncent un dispositif inadapté à leur profession et se disent prêts à reprendre les discussions avec le gouvernement. Un plan d'urgence de 90 millions d'euros pour la petite enfance. La ministre des Familles, Stéphanie Rist, l'a annoncé pour soutenir les crèches et mieux équiper les lieux d'accueil face aux fortes chaleurs. Sans action, au moins 100 000 places d'accueil pourraient manquer d'ici 2033, selon la ministre. Jeter un mégot par la fenêtre de sa voiture pourrait coûter beaucoup plus cher en période de risque d'incendie. Un sénateur compte en faire un délit, puni jusqu'à 1 an de prison et 15 000 euros d'amende. Aujourd'hui, ce geste est sanctionné par une amende de 135 euros. Des PV, oui, mais il faut une prise de conscience des fumeurs et des industries.
1: C'est important de prendre conscience que les produits du tabac ont des conséquences pour l'environnement, qu'il faut responsabiliser les fumeurs par rapport à ces risques. Il y a une responsabilité aussi des fabricants qui ont toujours eu comme stratégie de banaliser complètement la consommation de ces produits et de toujours s'opposer aussi à toutes les dispositions qui pouvaient réduire le caractère incendiaire de leurs produits. Il faut aussi garder à l'esprit qu'ils ont cette responsabilité majeure, ce qui n'empêche pas effectivement qu'il faille insister sur cette dimension dramatique de l'impact environnemental de ces produits.
0: Propos recueillis par Mylène Debac. Le pape Léon XIV doit rencontrer plusieurs élus de Seine-Saint-Denis vendredi au Stade de France. Un court échange est notamment prévu avec le maire de Saint-Denis, Bali Begayoko, et le président du département, Stéphane Troussel. Près de 80 000 jeunes sont attendus, dont 1500 de Saint-Denis. Enfin en foot, les Bleus ont retrouvé Clairefontaine ce lundi pour leur premier rassemblement sous les ordres de Zinedine Zidane. Et changement à l'arrivée des joueurs, aucun journaliste n'était autorisé au pied des marches, contrairement aux habitudes sous Didier Deschamps. L'équipe de France prépare 4 matchs de Ligue des Nations, à commencer par la Turquie vendredi. Voilà pour l'actualité.

Un peu de jazz manouche sur Radio 4 avec Django et compagnie. Aujourd'hui, on va écouter un guitariste manouche, Dorado Schmidt, un cousin de Chavolo Schmidt, de toute cette famille de guitaristes des gens du voyage, qui reprend ici, lors d'un festival à New York, dans l'orchestre du pianiste hollandais Peter Beats, une composition de Django Reinhardt, Swing 39. Dorado Schmidt.

On commence cette session avec Snooky Pryor, né le 15 septembre 1919, décédé le 18 octobre 2006, avec l'album intitulé Do It If You Want To, sorti sur le label ABC Records en 1973. Snooky Pryor avec le titre Trying to Sell My Monkey.

Snooki Pryor, ici en duo avec Mel Brown, sur l'album intitulé Double Shot, sorti sur le label canadien Electrify Records en 2000, avec le titre Dirty Rat, Snooki Pryor and Mel Brown.

Snooki Pryor avec l'album Too Cool to Move, sorti sur le label texan Anton's Records en 1992, avec le titre Can I Be Your Friend, Snooki Pryor.

Snooki Pryor avec l'album Shake My Hand, sorti sur le label Blind Pig Records en 1999, avec le titre Telephone Blues, Snooki Pryor.

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La session continue avec B.B. King, né le 16 septembre 1925, décédé le 14 mai 2015, avec l'album intitulé Singing the Blues, sorti sur le label Crown Records en 1957. B.B. King avec le titre You Upset Me Baby.

B.B. King avec l'album intitulé The Blues, sorti sur le label Crown Records en 1960, avec le titre Past Day, B.B. King.

B.B. King avec l'album My Kind of Blues, sorti sur le label Crown Records en 1961, avec le titre My Own Fault, Darling. B.B. King.

B.B. King, avec l'album intitulé Blues in My Heart, sorti sur le label Crown Records en 1962, avec le titre You're Gonna Miss Me, B.B. King.

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La session continue avec Billy Boy Arnold, né le 16 septembre 1935, avec l'album intitulé Back Where I Belong, sorti sur le label Alligator Records en 1993, avec le titre You Got Me Wrong, Billy Boy Arnold.

Billy Boy Arnold avec l'album Boogie and Shuffle, sorti sur le label Stony Plain Records en 2001, avec le titre Bad Luck Blues. Billy Boy Arnold.

Billy Boy Arnold avec l'album $10 Million sorti chez Evidence Music en 1995 avec le titre I Wish You Would. Billy Boy Arnold.

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La session continue avec Louis Myers, né le 18 septembre 1929, décédé le 5 septembre 1994. Louis Myers avec l'album I'm a Southern Man, sorti sur le label Advent en 1978, avec le titre Woman's Lib. Louis Myers.

On va donc terminer cette session avec Louis Myers, avec l'album Tell My Story Moving, sorti sur le label Airwig Music en 1991, avec le titre Worried Life Blues. Louis Myers.